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1: C'était en 1806, au théâtre An der Wien, qu'on a pu entendre pour la première fois le concerto pour violon et orchestre de Beethoven. Le Concertmeister, comme on dit là-bas, au dudit théâtre, Stefan Clement était au violon et il est aussi le dédicataire de l'œuvre. En effet, Beethoven a écrit ce concerto sur mesure, la sienne. Mais à l'époque, la pièce n'a pas été remarquée par le public. Pour s'imposer, il lui fallut un peu de temps et aussi l'acharnement de ses défenseurs tels que Joseph Joachim, par exemple, qui lui, très jeune, a joué l'œuvre à Londres sous la baguette de Mendelssohn. Mais cette fois-ci, l'Orchestre National de France se trouve plutôt sous l'archet que sous une baguette, puisque Shlomo Mintz assure la direction en même temps que la partie soliste du concerto pour violon de Beethoven.

Après le concerto pour violon en ré majeur, le 61e opus de Beethoven, nous ne changeons ni celle ni l'orchestre, sauf la direction. C'est Daniele Gatti qui se trouve à la tête de l'Orchestre National de France dans ce concert donné le 10 mai 2015 au Théâtre des Champs-Élysées. Et au programme de cet événement se trouvent entre autres Béatrice et Bénédicte, l'ouverture de l'opéra d'Hector Berlioz sur le livret de l'auteur d'après William Shakespeare, l'œuvre commandée aux musiciens français à l'occasion de l'inauguration du nouveau théâtre de Baden-Baden. Et c'est une véritable pièce symphonique où Berlioz combine à merveille l'humour et poésie.

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1: C'était Béatrice et Bénédicte, l'ouverture de l'opéra d'Hector Berlioz. Nous restons encore sur la scène française avec César Franck. Son poème symphonique pour mezzo-soprano, chœur mixte et orchestre intitulé « Rédemption » n'a pas vraiment trouvé son public à l'époque de sa création. Malgré cela, le compositeur a écrit une deuxième mouture du triptyque avec chœur d'homme en plus. Cette version a été beaucoup mieux acceptée, mais elle était présentée 6 ans après la disparition du compositeur. Aujourd'hui, seul interlude symphonique extrait de cette œuvre trouve le chemin des salles de concert de temps à autre.

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1: Mikko Frank et l'Orchestre Philharmonique ont interprété « Rédemption », interlude symphonique de César Franck. En avançant dans le temps, au début du XXe siècle plus précisément, nous croisons le chemin d'une autre pièce française. Elle est extraite d'un ballet chorégraphié par Serge Liffard en 1931, intitulé « Bacchus et Ariane ». Après sa création, l'œuvre fut l'objet de nombreuses critiques, mais sa musique a été unanimement saluée. Et c'est sans doute pour cette raison qu'Albert Roussel, son auteur, a écrit à partir de ce ballet deux suites orchestrales, dont je vous propose la seconde, interprétée ici par l'Orchestre Philharmonique de Radio France, dirigé par le chef tchèque Jakub Hruša.

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1: Après la pièce rythmique et dansante d'Albert Roussel, l'orchestre philharmonique va nous transporter à la fin du XVIIIe siècle viennois, à l'époque où on chantonnait dans les rues de la capitale autrichienne des mélodies de la flûte enchantée, l'œuvre contemporaine du concerto pour clarinette de Mozart, qu'on va écouter tout de suite. Dans une détresse matérielle, le compositeur a travaillé frénétiquement pendant cette année 1791 et il ne lui restait que peu de temps à vivre. Malgré ses difficultés, il a achevé l'orchestration du concerto en octobre, le concerto dédicacé à Anton Stadler, son premier interprète. Mais là, je vous le propose avec Jérôme Voisin à la clarinette et Tom Koopman à la tête de l'Orchestre Philharmonique de Radio France.

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1: Et dans la famille Mozart, je demande le père. Ton Koopman est toujours à la direction de l'Orchestre Philharmonique de Radio France, mais c'est dans le programme d'un autre concert à l'Opéra Comique, celui qui a été donné le 28 mars 2013, que j'ai trouvé pour vous ces quatre extraits de la fameuse Symphonie des Jouets de Léopold Mozart. L'œuvre longtemps attribuée à Haydn utilise des instruments enfantines, une tradition locale perpétrée par des musiciens de la région de Salzbourg.

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1: Après la symphonie déjouée de Léopold Mozart, c'était Ave Verum Corpus de Mozart Fils, interprété par le chœur et l'orchestre philharmonique de Radio France sous la direction de Myung-Whun Chung, qui a résonné dans l'auditorium tout neuf de la maison de Radio France en novembre 2014. Un an plus tard, dans ce même auditorium, c'était le tour du concerto pour violoncelle numéro 2 en si mineur d'Antonín Dvořák. Le violoncelliste Truls Mörck a suivi le grand nombre de ses illustres collègues qui ont interprété cette œuvre prisée du répertoire. Même si le concerto pour violoncelle est le dernier œuvre du Nouveau Monde de Dvořák, il ne comporte aucune trace de l'influence américaine. Et maintenant, place à Truls Mörck et l'Orchestre Philharmonique de Radio France, dirigé par Leonidas Kavakos.

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0: 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Bonjour, bienvenue sur France Musique. Quel plaisir de vous retrouver. Tout de suite, votre matinale de l'été, Musique Matin, avec Suzanne Gervais.
1: Bonjour à toutes et à tous. Nous sommes lundi 20 juillet. Une nouvelle semaine commence sur France Musique. Et on commence avec les informations de Fiona Mogadam. Bonjour Fiona.
2: Bonjour Suzanne, bonjour à toutes et tous. De nouvelles frappes ont été lancées pour la 9e nuit consécutive entre l'Iran et les États-Unis au Moyen-Orient. Des cibles militaires américaines ont été visées au Koweït, en Syrie et dans le détroit d'Ormuz. Les États-Unis ont de leur côté affirmé avoir frappé très durement l'Iran. Des raids ont été menés contre des centres de commandement militaire, des sites de défense aérienne et de surveillance côtière ou de lancement de missiles et de drones. Le chef de la diplomatie américaine, Marco Rubio, a appelé la communauté internationale à faire pression sur l'Iran pour protéger le transport maritime mondial dans le détroit d'Ormuz. Le Var et la Corse luttent toujours contre d'importants incendies. Des centaines de pompiers sont mobilisés. Dans le Var, les communes de Tarado et Arc-sur-Argent sont particulièrement touchées avec 200 hectares qui ont brûlé. 10 maisons ont été détruites. En Haute-Corse, plus de 300 hectares ont pris feu. Les conditions sont difficiles en raison des reliefs escarpés et des difficultés d'accès aux foyers. Le Var et la Corse sont en vigilance orange canicule aujourd'hui, tout comme les Bouches-du-Rhône, le Gard et l'Hérault. 27 départements sont aussi en risque élevé de feux de forêt. Le projet de loi agricole revient à l'Assemblée nationale aujourd'hui. Texte attendu par les agriculteurs et décrié par les défenseurs de l'environnement. Son adoption est incertaine, notamment en raison de mesures sur les pesticides et l'eau qui divisent au sein du camp présidentiel. Il est 7h31, Musique Matin, c'est avec vous Suzanne Gervais.
1: Mais oui, merci beaucoup Fiona, on vous retrouve à 8h. Quant à nous, nous sommes ensemble jusqu'à 9h sur France Musique.
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1: Et on commence notre semaine festivalière à la ferme ce matin à 7h40. Le Tour de France des festivals sera en Normandie avec concert à la ferme. Alors plus qu'un festival, c'est une véritable saison artistique itinérante dans toute la France. Et ces jours-ci, il pose les pupitres dans 5 exploitations agricoles de Seine-Maritime. Nous discuterons de cette initiative aussi sympathique qu'originale avec l'altiste Arnaud Torette. À 7h50, le jeu de l'été et des cadeaux à gagner comme chaque matin. Peut-être pour vous, n'hésitez pas à tenter votre chance. À 8h, le journal. 8h10, ce sera l'heure de notre petit portrait de musicien expatrié, comme chaque lundi de ce mois de juillet. Aujourd'hui, on part en Finlande avec la violoncelliste Laura Martin. À 8h20, Max Dosolm et Maxi Classique, avec un tube qui rappellera des souvenirs d'adolescence à certains, certaines, un tube du groupe pop britannique Oasis. Et puis à 8h30, arrêt sur image, comment est-ce qu'on photographie les instruments de musique et que nous racontent les pianos abandonnés? Car je reçois un photographe ce matin, Romain Thierry, devenu célèbre pour ses photos de piano justement et dont l'exposition Requiem pour piano est à Arles jusqu'au 6 octobre. Alors c'est l'un des carnavals les plus célèbres du monde, ça n'est pas celui de Rio, non, on remonte sur la côte Caraïbe, c'est celui de Cuba. L'île est en plein préparatif de son fameux carnaval de Santiago de Cuba qui commence dans quelques heures. Alors tout de suite, à défaut de se propulser physiquement à la Havane, un petit souffle cubain sur France Musique.

Quand les congas rencontrent Tchaïkovski, quand la fée dragée prend le soleil, ça donne Cuban Sugar par les célèbres Class Brothers associés aux percussions de Cuba. Vive les métissages musicaux. On continue cette fois les pieds en Europe, au cœur de l'Europe, en Allemagne, mais avec un cœur qui célèbre une liesse toute universelle. Une joie qui, j'espère, vous apportera de quoi embrasser pleinement et sereinement ce début de semaine.

0: Le chœur Ernst und Mund und Tant und Leben, extrait jubilatoire de la cantate BWV 147 de Jean-Sébastien Bach par l'Academy of St. Martin in the Fields.
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0: Musique Matin, c'est jusqu'à 9h et puis embarquement immédiat pour votre saga musicale. Cette semaine, nous sommes à Bayreuth, temple wagnérien. Bayreuth, la colline sacrée de Wagner, c'est son titre. C'est une saga écrite et contée par Nicolas Duftel et réalisée par Philippe Petit. Alors je vous donne rendez-vous tout de suite avec Wagner, pas le Wagner des grosses productions et des opéras mondes, mais le Wagner des leaders.

0: Der Engel, l'ange, c'est le premier des Wesendonck-Lieder de Richard Wagner, interprété ici par Felicity Lott et le Quatuor Schumann. Les Wesendonck-Lieder, cycle composé en 1857 sur des poèmes de Mathilde Wesendonck, dont Wagner était très proche. Leur correspondance est magnifique. C'est un cycle qui célèbre l'amour et qui est contemporain de la composition de Tristan et Isolde. Il est 7h46 sur France Musique. C'est l'heure du Tour de France des festivals.
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0: S'il est des moments dans la vie, dans l'année, où il est possible d'aller écouter la musique là où elle n'est habituellement pas jouée, ce sont bien nos festivals. Et cette semaine, en Seine-Maritime, c'est à la ferme que les musiciens de Concert à la ferme posent leur pupitre. Bonjour Arnaud Torrette.
2: Bonjour.
0: Merci d'être avec nous ce matin. On vous connaît en tant qu'altiste, mais vous êtes aussi le co-directeur des concerts à la ferme. Alors c'est plus qu'un festival, hein, c'est une saison musicale itinérante, toute l'année ou presque, et dans toute la France ou presque.
2: Oui, alors c'est une saison itinérante qui a été créée, inventée par Hélène Payette, qui co-dirige ce festival artistiquement, mais qui en est vraiment l'organisatrice. Et c'est une saison de concerts qui parcourt la France à travers 18 départements, 40 concerts. Nous allons de la Bretagne à la Savoie, des Hauts-de-France en Occitanie, en Île-de-France, en Normandie, évidemment pour cette semaine de 5 concerts en Normandie.
0: Alors, c'est une initiative qui est née en 2023 et plus précisément, comment est née cette idée, cette envie de faire entrer la musique classique dans les fermes, dans les exploitations agricoles ?
2: Écoutez, elle est née de deux idées. C'est d'abord le post-Covid, c'est-à-dire que les musiciens classiques ont dû aussi réinventer certaines pratiques et se dire que la musique classique pouvait être jouée dans des lieux tout à fait inhabituels. Ça, c'est la première chose. Et l'autre chose, c'est l'accessibilité à la culture qui nous tient très à cœur, Hélène Payette et moi-même, et c'est de pouvoir offrir la musique classique, mais aussi le jazz, la chanson, puisque ce sont des concerts qui sont très ouverts sur beaucoup de genres musicaux, l'offrir et la proposer à tout le monde et au plus proche des habitants, notamment des campagnes qui sont bien souvent délaissées de certaines politiques culturelles.
0: Arnaud Torrette, quel accueil avez-vous reçu et recevez-vous de la part des agriculteurs, agricultrices ?
2: Écoutez, ils sont ravis. Évidemment, ils sont ceux qui nous accueillent sont demandeurs et bien souvent connaisseurs ou férus de musique. Donc, ils sont extrêmement heureux de nous accueillir dans leur ferme. Bien souvent, les agriculteurs ne sont pas simplement dans leur champ. Ils organisent tout au long de l'année des événements. Ce sont des chefs d'entreprise aussi qui ont l'habitude d'accueillir du public. Donc, ce sont vraiment des gens qui sont désireux d'ouvrir leur ferme, de faire connaître leurs produits et aussi leurs pratiques, évidemment, au grand public.
0: Donc c'est un cercle vertueux en fait, entre faire venir du public pour écouter le concert et qu'il découvre aussi ces lieux.
2: Tout à fait, et puis c'est aussi l'occasion pour les gens qui habitent les riverains, ceux qui habitent tout autour des fermes, de pouvoir aller dans ces fermes-là, les découvrir. Et puis l'accessibilité, la proximité, c'est absolument essentiel parce que finalement les concerts se passent quelquefois à 100 mètres de chez eux, à 500 mètres de chez eux, donc c'est très facile pour les riverains de venir à l'intérieur des fermes.
0: Comment choisissez-vous les fermes qui vont recevoir le ou les concerts, par exemple comme cette semaine en Normandie ?
2: Alors il y a plusieurs méthodes, il y a le bouche à oreille évidemment parce que maintenant c'est la quatrième année de ces concerts à la ferme, donc l'initiative se fait connaître, le bouche à oreille et puis aussi des appels à candidature tout simplement qui passent quelquefois par les chambres d'agriculture par exemple et donc on demande si certains agriculteurs seraient intéressés. Et puis il y a eu aussi le grand événement qu'on a fait lors du Salon de l'Agriculture en février dernier puisque nous avons fait pour la première fois un grand concert lors Salon de l'Agriculture.
0: Et quel accueil vous avez reçu là-bas ?
2: Magnifique, ben ouais. On a fait un concert d'opéra dans un des grands hangars du Salon de l'Agriculture et la salle était pleine. C'était vraiment un moment assez très original et assez magique.
0: Et justement, l'opéra, on est dans le thème hein, pour cette semaine en Seine-Maritime, de l'opéra, de la comédie musicale, du jazz. Il y a une grande ouverture esthétique, vous le disiez tout à l'heure, c'est volontaire hein. Cet éclectisme.
2: Oui, cet éclectisme, alors il est lié déjà moi à mon parcours, ça fait 25 ans que je sillonne tous ces répertoires-là, notamment avec l'ensemble Contraste, et pour ces concerts-là d'ailleurs on retrouvera Joanne Fargeau qui est mon proche compagnon, mais c'est aussi le désir d'ouverture et d'accessibilité pour le public. Un public qui ne connaît pas l'opéra peut-être se raccrochera à ce concert-là parce qu'il connaîtra un air de jazz par exemple que nous allons jouer. Alors nous avons invité deux grandes chanteuses, Irina Debaggy qui est une chanteuse qui vient plutôt du monde lyrique, et Émilie Edoux, qui est une chanteuse qui vient du jazz.
0: Alors, je lisais en parcourant voilà, attentivement le site des concerts à la ferme que les concerts sont à prix libre. C'est toujours le cas ?
2: C'est toujours le cas.
0: Oui. Au chapeau, en fait, c'est comme ça qu'on l'appelle. Pourquoi ce choix ?
2: Oui, alors évidemment, c'est ce festival et cette saison de concerts est soutenue par 3 grands mécènes, sans lesquels il serait absolument impossible de produire ces concerts-là. La culture a un coût, je le répète, et un coût surtout en itinérance, parce que ce sont 40 lieux différents. Donc ce sont 40 voyages, des chambres d'hôtel, etc. pour tous les artistes.
0: Vous faites bien de le rappeler, la réalité logistique derrière tout ça, oui.
2: Voilà, exactement. Donc c'est un coût important, mais nous tenons vraiment... extrêmement de manière c'est un engagement citoyen hein, finalement on tient vraiment à ce que ces concerts soient accessibles, donc c'est une participation libre. C'est peut-être un mot qui est un peu plus au goût du jour que le chapeau, c'est-à-dire chacun donne ce qu'il veut. Il y a un prix conseillé autour de 8 € ou 10 €. Certaines personnes ne donnent rien, il n'y a aucun problème avec ça. Certaines personnes donnent plus ou c'est vraiment pas le sujet. Ce qu'on veut, c'est que chacun s'y retrouve et chacun puisse venir lors de ces concerts.
0: Super, et ben c'est tout ce qu'on souhaite au concert à la ferme, du coup, cette semaine en Seine-Maritime. Merci beaucoup Arnaud Torrette.
2: Merci beaucoup de m'avoir reçu.
0: Très bonne semaine à vous, longue vie au concert à la ferme. Je vous conseille de faire un tour sur le site internet et de voir ce qui se prépare peut-être près de chez vous. Quant à nous, on reste à la ferme avec la course de la dinde, Turkey Trot, d'un compositeur pourtant très citadin, c'est Léonard Bernstein.

0: C'était Turk et Trot de Leonard Bernstein, un divertimento orchestral inspiré de West Side Story, ici par l'orchestre du Minnesota. 7h54 sur France Musique, c'est l'heure de jouer.
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0: 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La question la voici, on écoute ici le plus célèbre des groupes suédois, c'est ABBA. Mais avec quelle chanson le groupe remporte-t-il l'Eurovision en 1974. Attention, je brouille les pistes, ça n'est pas celle qu'on entend ici.

0: 1974, ABBA remporte l'Eurovision avec un titre, mais lequel ? Une victoire qui fait décoller le quatuor suédois. Réponse souhaitée avant 8h50.
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0: Les Français et les Françaises sont nombreux à préférer désormais un tourisme plus calme, plus vert, quitte à renoncer au traditionnel bord de mer. Les bords de Loire connaissent un véritable engouement depuis quelques années, alors sachez que si vous passez par le Loiret cette semaine, le festival Autrement Classique a démarré et sa troupe d'artistes sillonne Briare et ses alentours. Jardins, églises et même écluses. Autrement Classique, c'est jusqu'au 23 juillet, c'est jusqu'à jeudi. Les bords de Loire, lieu de musique et repère aussi de nombreux cafés, de nombreuses guinguettes.

0: Vous avez sans doute reconnu sa voix. Yves Montand chante les plaisirs des cafés populaires, le doux caboulot, chanson de 1953. Le mot caboulot, mot d'argot, qui désigne un petit bistrot, un petit café de quartier.
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0: France Musique, il est 8h tout pile, c'est l'heure du journal de Fiona Mogadam. Bonjour, rebonjour Fiona.
3: Rebonjour Suzanne, bonjour à toutes et tous. L'armée américaine a mené de nouvelles frappes contre l'Iran cette nuit. Cela fait maintenant 9 jours que les hostilités ont repris entre les deux pays au Moyen-Orient. Téhéran a riposté en attaquant ses voisins du Golfe, notamment un centre de commandement en Syrie. Donald Trump a affirmé avoir mené ces frappes en réponse à la mort de 3 soldats américains en Jordanie vendredi dernier. Gwendal Lavina.
4: Ces 3 grands patriotes tués se battaient pour empêcher l'Iran d'obtenir l'arme nucléaire, souligne le président américain, qui affirme avoir frappé très durement le pays pour leur rendre hommage. Sur X, l'armée américaine indique avoir frappé la République islamique pendant près de 3 heures. Comme depuis plus de 10 jours, des centres de commandement militaire, des sites de surveillance côtière ainsi que des réseaux de communication auraient été détruits. L'objectif affiché est de réduire la capacité de l'Iran à perturber la circulation dans le détroit d'Ormuz. Marco Rubio, le secrétaire d'État américain, a appelé hier les autres pays à soutenir matériellement ou financièrement les États-Unis dans cette démarche. Pour le moment, Téhéran semble toujours en avoir le contrôle. Les gardiens de la Révolution ont annoncé avoir immobilisé cette nuit 2 navires qui tentaient de franchir le passage maritime. Ils affirment aussi avoir détruit des avions militaires américains stationnés sur un aéroport en Jordanie, représailles aux frappes de la nuit conduites par Washington.
3: Gwendal Lavina. Aux États-Unis. Des drones ont été lancés en direction de Moscou la nuit dernière, plus de 400 d'après le maire de la capitale russe qui affirme que la plupart ont été abattus. 6 personnes ont été blessées. Dans le week-end, Kiev a été la cible d'une des plus importantes attaques de missiles balistiques d'après le président ukrainien. Attaque faisant 1 mort et 16 blessés. Des milliers d'étudiants manifestent à New Delhi pour réclamer la démission du ministre de l'Éducation. Ils dénoncent des fraudes aux examens. Des scandales touchent régulièrement les examens en Inde. En mai dernier, une fraude a invalidé un concours d'entrée en médecine passé par 2 millions d'étudiants. Dans l'affaire Jubilard, les ossements découverts lors des fouilles dans le Tarn la semaine dernière sont bien ceux de Delphine Osagel. C'est son mari, Cédric Jubilard, qui a conduit les gendarmes à l'endroit où il l'avait enterré après avoir nié pendant près de 6 ans avoir tué sa femme. 200 hectares brûlés dans le Var, plus de 300 en Haute-Corse. Des centaines de pompiers sont toujours mobilisés dans ces 2 départements où les feux ne sont pas fixés. 10 maisons ont été détruites à Arc dans le Var et en Haute-Corse, les secteurs touchés sont difficiles d'accès. 27 départements ont été placés en risque élevé de feux de forêt pour la journée. La question écologique, justement, et notamment celle de la protection de la biodiversité, est aussi abordée au Festival d'Avignon, thème un peu plus d'actualité, dont s'emparent certaines des 1700 pièces du OFF, comme ces 2 spectacles auxquels a assisté Julien Baldacchino.
5: Dans la plaidoirie des forêts, le procès de militants écologistes se transforme en plaidoyer pour la défense d'un chêne âgé de 400 ans et menacé d'arrachage. Françoise Cadol et Rémi Bichet ont mis en scène ce spectacle qui résonne pour eux particulièrement cet été.
6: Le réel rejoint énormément la pièce. Il y a une sorte de miroir avec la société. On est au théâtre et en même temps on est dans le réel.
7: On se pose des questions ensemble avec le public et on soulève des questions sans apporter de réponse qui concernent la condition humaine.
6: Et ça parle bien sûr de l'arbre, mais ça parle aussi de la biodiversité, ça parle du vivant. On ne peut rien sans tout ça.
5: Dans un autre style, Sébastien Bizot raconte dans Pourquoi les gens qui s'aiment, l'histoire d'amour entre un préfet et une activiste sur fond de lutte autour des méga-bassines, en nous faisant vivre de l'intérieur les dilemmes qui habitent chacun des personnages.
8: Je voulais surtout éviter effectivement l'écueil qui serait de tracer une ligne entre les bons et les mauvais. On souffre d'une polarisation du débat qui, de part et d'autre, renvoie celui d'en face au camp des mauvais, des opposants et finalement... L'enjeu, c'est de montrer que de chaque côté, on a des êtres humains qui sont faits de plein d'injonctions qui peuvent s'opposer. Et comment est-ce qu'on réapprend, peut-être, à entendre l'autre ?
5: De pièces engagées qui s'adressent à tous et toutes et qui, chacune en elles, malgré tout, portent une lueur d'espoir.
9: Pourquoi les gens qui s'aiment ?
3: Pourquoi les gens qui s'aiment ? Le titre de ce spectacle qui pourra être vu à la rentrée au théâtre Le Pic à Paris. L'Espagne, championne du monde de football, les Espagnols se sont imposés hier soir 1-0 en finale de la Coupe du monde de football face à l'Argentine, tenante du titre. C'est la deuxième fois que l'Espagne remporte le trophée. 6 départements du sud-est sont en vigilance orange à la canicule aujourd'hui. Pour les températures, il fait 23 à Brest, 25 à Paris, 27 à Tours et Bordeaux et 37 degrés à Marseille. Il est 8h05 sur France Musique, la suite de Musique Matin, Suzanne Gervais.
0: Merci beaucoup Fiona, on vous retrouve demain. À suivre dans Musique Matin à 8h10, notre coup de fil à une musicienne expatriée. Laura Martin est violoncelliste, elle vit et exerce son métier sous des latitudes septentrionales à Helsinki. Nous serons en Finlande dans quelques minutes. Et puis à 8h20, Maxi Classique, Max Dosholm décortique pour nous un des tubes du groupe de rock britannique Oasis. Enfin à 8h30, du piano et de la photo. Le photographe Romain Thierry sera mon invité. Depuis un peu plus de 10 ans, il parcourt le monde à la recherche de pianos abandonnés dans des lieux oubliés, châteaux délaissés, hôpitaux, écoles ou autres bâtiments à l'abandon. Il photographie ces instruments tels qu'il les découvre. Le piano, objet artistique, mais aussi objet de mémoire. Romain Thierry sera avec nous dans une petite demi-heure. 8h05 sur France Musique. Bienvenue si vous nous rejoignez.

C'est l'un des chefs-d'œuvre du répertoire symphonique du XXe siècle. Nous étions à la Villa Borghese avec les enfants qu'on a entendus jouer sous les pins de la Villa Borghese dans ce tableau extrait des Pins de Rome d'Ottorino Respighi. Daniele Gatti dirige l'orchestre de l'Académie Sainte-Cécile de Rome. Les Pins de Rome, un poème symphonique de 1924, c'est le deuxième volet de la trilogie romaine du compositeur entre les fontaines de Rome et les fêtes romaines. Très belle suggestion de notre attachée de production, notre chère Julia Macarez. On quitte l'Italie pour l'Espagne, l'Espagne victorieuse. Hier soir, 1-0 face à l'Argentine, une Roja désormais deux fois championne du monde.

0: Miguel Baselgua interprète l'une des romances sans parole du compositeur espagnol Isaac Albéniz, c'était Tangustia. 8h11 sur France Musique, c'est l'heure de quitter l'Hexagone pour l'étranger et de partir à la rencontre d'un musicien expatrié comme chaque lundi.
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0: Et la musicienne expatriée de ce lundi 20 juillet est violoncelliste. Elle mène sa carrière en Finlande, dans la capitale, à Helsinki, et jusqu'en Laponie. Bonjour Laura Martin.
4: Bonjour.
0: Merci d'être en ligne avec nous. Alors la vie en Finlande, ça a d'abord été pour vous la vie étudiante, violoncelle sur le dos, et un Erasmus au sein de la fameuse Académie Sibelius d'Helsinki. Dites-nous, quels souvenirs en gardez-vous et finalement, pourquoi êtes-vous restée là-bas ?
4: Eh bien, j'en garde un excellent souvenir, puisque d'ailleurs j'y suis restée ensuite en Finlande. Pour moi, mon parcours à l'Académie Sibelius à Helsinki, c'est un peu synonyme de liberté et de bouffée d'inspiration.

0: Rostropovitch, et du coup il avait ramené ce système de classe où chacun écoute tout le monde. C'était pas juste des cours individuels, mais il y avait vraiment ce... On est, enfin voilà, moi j'ai eu une, il y avait des très bons élèves dans cette classe quand je suis arrivée et j'ai été vraiment très inspirée, voilà.
1: Un coup de cœur, hein, donc on l'entend pour ce modèle scandinave éducatif, hein, qui a cours aussi dans les conservatoires. Y a-t-il une barrière de la langue si on veut faire carrière comme musicien, musicienne professionnelle en Finlande? Il faut se mettre au finnois?
0: Alors, bon, déjà il faut savoir que donc, le finnois c'est une langue extrêmement difficile, donc... les Finlandais le savent et il y a évidemment une tolérance et puis ils parlent quasiment tous extrêmement
1: anglais,
0: bien
1: ouais.
0: anglais là-bas parce que bah, ils n'ont pas le choix en fait s'ils veulent rester connectés avec le reste du monde. Et puis bah, il faut savoir que bien sûr dans les grands orchestres il y a énormément de musiciens étrangers, donc l'anglais est forcément parlé, voilà. Après c'est sûr que c'est encouragé et très bienvenu de au moins d'apprendre les bases et puis bah au fil du temps, de s'y mettre un peu plus, mais surtout que ça dépend des chefs d'orchestre. Les chefs étrangers, bah, bien sûr, vont faire les répétitions en anglais, mais quand les chefs sont finlandais, bah, il y aura aussi des parties en finnois. Du coup, bah, là, c'est quand même utile de pouvoir suivre.
1: Laura Martin, vous avez joué justement au sein de nombreuses et prestigieuses phalanges finlandaises, l'Orchestre de la Radio de Finlande, l'Orchestre Philharmonique d'Helsinki, à l'Opéra aussi. Quelles habitudes de musiciens spécifiquement finnoises ou nordiques vous ont marqué par rapport à la France?
0: Alors, il y a une chose qui me vient en tête et qui m'a souvent amusée, qui m'amuse encore d'ailleurs. C'est, alors, c'est pas directement lié à la musique, mais c'est vraiment une habitude, c'est-à-dire que les gens, il y a un côté très décontracté en Finlande, un peu assez nature dans le bon sens du terme. Et en fait, c'est pas rare de voir des gens arriver en chaussons au travail, quoi. Ouais, voire même avec les grosses chaussettes de laine qui sont très typiques là-bas. Et donc, il y a un côté comme ça très, bah, très détendu et que je trouve très sympa et que je. Bah, la première fois, ça m'avait fait drôle quoi, de voir ce niveau de détente. Voilà.
1: Vous avez, je le disais en introduction, vous ne vous produisez pas qu'à Helsinki, mais dans une grande partie du pays. Vous avez participé notamment longtemps à un festival de musique de chambre en Laponie, notamment. Quelle est la vie musicale là-bas? Il y a des ensembles indépendants, des orchestres aussi plus institués?
0: Oui, bah, il y a l'orchestre de chambre de Laponie, qui est vraiment, donc, qui est basé à Rovaniemi, la capitale de la Laponie, en Finlande. Et cet orchestre-là est vraiment, bah, l'activité principale de la région. Et en fait, j'ai aussi travaillé avec eux pendant toute une saison. Et, ils se produisent également dans toute la région. C'est-à-dire que souvent, il y a un concert à Rovaniemi et puis un deuxième jour où là, ils partent en mini tournée d'une journée pour aller jouer dans une autre ville et amener la musique là où sinon il n'y aurait pas de concert régulier. Et puis, le festival dont vous parlez, en effet, c'est un festival Luostosoi qui a lieu chaque été depuis 5 ans maintenant, il me semble, qui a repris. Et qui, pareil, il se situe dans la région de Luosto en Laponie. Et évidemment, il y a des concerts dans différentes villes ou villages aux alentours pour amener toujours la musique dans le plus d'endroits possible.
1: Merci beaucoup, Laura Martin. On va se quitter avec votre choix musical pour nous ce matin. Une polka dans laquelle on vous entend jouer avec trois autres acolytes violoncellistes. Peut-être deux mots sur ce choix musical avant de se dire au revoir.
0: Oui, alors c'est un morceau qui me plaît bien parce que déjà c'est vraiment du traditionnel finlandais et c'est un morceau que j'ai joué avec trois autres violoncellistes finlandais dans un... en fait, on l'a joué à Osaka, c'est un arrangement qui a été fait pour nous. Et je trouve cette musique très, très sympa. Voilà.
1: Bah, c'est super, vous continuez de nous emmener en Finlande. Merci beaucoup Laura Martin, très bon été.
0: Merci beaucoup à vous, merci pour l'invitation. Au revoir.

0: Le quatuor de violoncelle finlandais Tarantino, interprété avec fougue cette air traditionnel finlandais Yevan Polka Loituma. Une polka, c'est dans le titre.
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0: 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Klaus Makela dirige l'Orchestre de Paris. 8h21 sur France Musique. C'est l'heure de Maxi Classique par Max Dosolm. Ce matin, Max Dosolm se penche sur l'un des plus grands hymnes de pop britannique, la chanson « Don't Look Back in Anger », un hymne signé Oasis, qui nous dit de ne pas nous apitoyer sur le passé et qui semble pourtant se souvenir d'airs célèbres plus ou moins anciens.

Si j'avais su que les gens joueraient cette chanson pendant les enterrements et les mariages, je n'aurais jamais réussi à la terminer. Trop de pression. C'est ainsi que Noël Gallagher décrivait en 2019 l'un des airs les plus rafraîchissants d'Oasis, un hymne composé 30 ans plus tôt en 1995 à Paris, pendant la tournée que le groupe mène avec ses compatriotes de The Verve. Une chanson simple, efficace, capable d'embarquer la foule des stades et de nous donner envie de ne pas penser au passé avec colère, et plutôt de nous tourner vers l'avenir.

Comme le rappelle l'ouvrage Oasis, le groupe, les albums, la musique de Philippe Margotin sortie récemment aux éditions Glénat, cette chanson pacifique et résolument tournée vers l'avenir est pourtant remplie de souvenirs, des hommages que l'on peut percevoir dès la pochette du single, un amoncellement d'instruments qui rappelle quelques pochettes des Beatles, le modèle absolu d'Oasis, et même dans le titre d'ailleurs de la chanson, qui semble se rappeler de la pièce de théâtre « Look Back in Anger » de John Osborne, ou encore de la chanson homonyme de David Bowie. Si l'on écoute plus attentivement encore les paroles de Don't Look Back in Anger, nous dit Philippe Margotin, il est fort à parier que les paroles So I'll Start a Revolution from My Bed, Je démarre donc une révolution depuis mon lit, sont un clin d'œil au Bed In for Peace de Yoko Ono et de John Lennon, ces interviews médiatiques au cours desquelles le couple faisait la promotion de la paix et la guerre à la guerre du Vietnam lors de véritables conférences de presse tenues face à des journalistes depuis des lits d'hôtel. People say I'm crazy, doing what I'm doing. Côté musique aussi, la chanson Don't Look Back in Anger peut évoquer bon nombre d'airs célèbres, ceux de John Lennon là encore, puisque le balancement sur deux accords de Do et de Sol au tout début de la chanson peut tout aussi bien rappeler la boucle introductive de sa chanson Watching the Wheels, parue de manière posthume en 1981, qu'une autre chanson paisible. Le riff de piano de Don't Look Back in Anger, c'est Imagine. Noël Gallagher est très clair là-dessus. Pour lui, c'est une manière d'ailleurs de créer un réseau entre des chansons, de donner envie à des enfants qui découvriraient cette chanson d'Oasis, eh bien, de se pencher sur le titre plus ancien de John Lennon. Des enfants qui, dans ce cas, pourraient très bien avoir envie d'entendre une œuvre baroque plus ancienne encore. C'est le canon de Pachelbel, avec sa suite d'accords qui rappelle bon nombre de chansons pop, et Don't Look Back in Anger en fait partie.

Tiens donc, Pachelbel et Oasis, édifiant Maxi Classics par Max Dozolm à retrouver sur francemusique.fr et l'appli Radio France. Un Oasis, en voici un autre, un Oasis dans votre début de journée.

0: La barcarolle, bien sûr, extraite de la Gaîté parisienne d'Offenbach. André Prévin dirigeait l'orchestre symphonique de Pittsburgh. 8h30 sur France Musique, c'est l'heure de retrouver notre invité.
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0: Robert Doisneau photographiait les petits instants de vie, Viviane Meyer les rues de New York, Diane Arbus les marginaux, Bernd et Ila Becher les architectures industrielles. Certaines photographes ont des idées fixes, des sujets qui reviennent comme des refrains, des obsessions parfois, l'obsession de la série, de la continuité dans la différence. C'est le cas de mon invité, pianiste depuis l'enfance. C'est en tant que photographe qu'il s'est fait connaître, des photographies de pianos abandonnés partout dans le monde. Son travail est aujourd'hui exposé à l'intérieur. Il a reçu plusieurs distinctions, dont le prix de photographe d'architecture de l'année 2025 aux International Photography Awards. Bonjour Romain Thierry.
2: Bonjour Suzanne.
0: Merci d'être avec nous ce matin sur France Musique. Quel est votre plus beau souvenir de piano découvert?
2: Ça commence à remonter, il y a un peu plus de 15 ans. J'irai bien sûr que c'est le premier piano que j'ai trouvé par hasard, que j'ai découvert avec ma mère. En fait, c'était un lieu où on passait régulièrement. Et j'ai trouvé un Pleyel quart de queue abandonné dans une maison en ruine, du coup.
0: Où ça?
2: Périgueux, en Dordogne, là où j'ai grandi. J'ai grandi dans le Périgord. Et c'est ça qui a été pour moi le moyen de lier un peu mes deux passions, donc la musique, le piano essentiellement, bien sûr, et la photographie. Donc c'est celui qui m'a emmené sur ce chemin-là depuis plus de 15 ans maintenant.
0: Vous aviez à l'époque un appareil photo sous la main? Vous l'aviez...
2: J'avais pas d'appareil à ce moment-là, c'était... C'était plutôt en balade où on s'est arrêté là et puis j'ai découvert cet instrument. Donc c'est là que je me suis dit qu'il y avait sûrement un projet intéressant à faire, mais sans savoir que ça allait devenir mon métier par la suite et que 16 ans après, j'allais toujours être dans ce projet-là.
0: Dans ce projet artistique, Romain Thierry, les pianos abandonnés, ça recouvre une réalité sociologique aussi. On a moins de pianos dans nos habitations aujourd'hui. Avant, c'était un incontournable du mobilier bourgeois. Et aujourd'hui, on se débarrasse des pianos. Hein. Le Bon Coin ne compte plus les pianos dans la rubrique à donner. Et d'ailleurs, parfois, les facteurs de pianos qui sont appelés à la rescousse découvrent des petits bijoux comme ça. Le piano révèle des traces d'époque passée, de vie passée?
2: Oui, bien sûr, parce que je trouve bien sûr sur différentes époques, parce que je voyage dans le monde entier pour ce projet-là, donc je retrouve des marques qu'on a l'habitude de voir, des grandes marques françaises ou allemandes ou autrichiennes.
0: Dont certaines n'existent plus d'ailleurs.
2: Certaines n'existent plus, notamment les marques françaises, ouais, c'est vrai que... Et c'était un marqueur d'un certain rang social aussi, je pense que c'était l'âme du lieu, et c'est ça que j'essaie de montrer aussi dans mon projet, que le piano, même s'il est resté là, seul, il est toujours aussi noble, puissant, et il était marqueur des événements de la maison, quoi, et tout ce qu'on peut s'imaginer, tout ce qui s'est passé autour de lui.
0: Il y a des milliers de pianos, des dizaines de milliers de pianos qui dorment dans des maisons, dans des habitations abandonnées. Il n'y a pas de recensement, pas de statistiques évidemment de ces pianos abandonnés. Et est-ce que c'est ce mystère qui renforce pour vous la poésie de la démarche?
2: Oui, et aussi se dire que finalement j'en trouve autant. Parce que j'étais loin d'imaginer d'en trouver. Aujourd'hui j'en ai trouvé 183 abandonnés exactement. J'étais loin d'imaginer ça. Mais finalement, on voit que le piano, quelque part, il est devenu un peu un poids, en fait. Un poids, que ce soit un encombrement ou un poids dans l'héritage également. Où aujourd'hui, on préfère le laisser derrière soi la plupart du temps que d'essayer de l'emmener avec nous, quoi.
0: Et puis, quand on est face à vos photographies, il y a ce contraste fort entre la noblesse de l'instrument, on l'a dit, tout ce qu'il symbolise, souvent une forme d'élévation sociale, d'appartenance à une certaine classe sociale, une forme de pouvoir, et le cadre dans lequel vous trouvez ces instruments, l'état de ruine quasiment, ces décors qui sont végétalisés en fait avec le temps.
2: J'aime bien montrer aussi le lien qu'il y avait entre l'environnement et le piano. On ne mettait pas un piano par hasard dans sa maison. Je pense qu'il était quand même installé toujours dans la pièce la plus prestigieuse.
0: Et c'est ça que j'aime. On recevait du monde aussi.
2: Voilà, exactement. On pouvait recevoir du monde. Soit on invitait des pianistes, ou soit nous, la famille jouait. Mais c'est ça que j'aime montrer aussi dans ce projet-là. C'est tout ce lien qu'il y a entre l'environnement dans lequel il est et toute cette décrépitude en fait aussi autour de lui, et que le piano il reste toujours aussi puissant, il est toujours debout au milieu, un peu comme en attente, même si tout s'effondre autour de lui, qu'il est recouvert de poussière. Je trouve que j'essaie de le mettre en valeur là-dessus, parce que c'est toujours intéressant.

0: Du piano, évidemment, Aldo Ciccolini interprète Pagode, la première des estampes de Debussy. Est-ce pour ses qualités picturales que vous avez choisi cette page, Romain Thiry, car c'est votre choix musical, entre autres, hein, pour nous ce matin sur France Musique?
1: C'est des morceaux que j'aimais jouer quand j'ai appris le piano, et c'est aussi souvent des morceaux qui m'accompagnent lors de mes voyages, en fait, constamment. J'ai quand même une playlist que j'écoute beaucoup, qui me permet de m'évader et puis de m'intégrer vraiment dans ce projet artistique-là.
0: Pagode s'inspire des sonorités des gamelans javanais que Debussy a découvert à l'exposition universelle de 1889. Debussy, il a fait en fait un petit travail de reportage ici, un travail de reportage que vous menez. Comment est-ce que vous localisez ces endroits et ces pianos dans les différents pays que vous sillonnez?
1: Alors ça, c'est loin d'être simple. C'est peut-être la plus grande difficulté dans mon travail, c'est de savoir identifier les lieux, puisqu'il faut que ça soit des ruines, du coup, vraiment en état de ruine, avec des pianos à l'intérieur.
0: Donc il y a un cahier des charges assez précis.
1: Oui. Il faut vraiment que ça soit les pianos oubliés. Donc c'est loin d'être simple. Il faut créer des réseaux dans chaque pays où je décide d'aller. Bien sûr, je fais des choix aussi avec des pays qui ont une culture du piano, parce qu'il y a certains pays où il n'y avait pas forcément... on n'avait pas un piano chez soi constamment. Donc je cherche aussi ces pays-là, donc il y a quand même un noyau qui est sur l'Europe, hein. Et aussi sur le Japon, énormément.
0: On va
1: maintenant.
0: Y revenir, oui.
1: On va y revenir tout à l'heure, j'imagine. Donc il faut créer des réseaux, il faut enquêter, il faut chercher dans des journaux locaux, il faut contacter des gens sur place, et surtout faire connaître son projet, pour que le plus de monde soit au courant, et que potentiellement ils me contactent aussi par la suite.
0: Oui, un même sujet, donc les pianos abandonnés, mais dans différents pays. Y a-t-il des spécificités par rapport à ces pianos pour chacun des pays dans lesquels vous vous rendez? La facture, on en a parlé.
1: Oui, bien sûr, quand je vais en Allemagne, je trouve beaucoup plus de Bernstein, Steinway, en Autriche, Bösendorfer, et France, les marques françaises. Donc on voit quand même que c'était bien ancré, en fait, que chaque marque de chaque pays était bien ancrée dans le pays et que les propriétaires de pianos avaient souvent quand même les marques propres à leur pays, quoi.
0: Et le Japon, justement, là, on l'évoquait, vous avez quitté l'Europe il y a quelques mois et vous êtes allé trouver ces pianos abandonnés au Japon. Pourquoi cette destination ?
1: Pourquoi le Japon ? Bon, c'est assez simple, hein, parce qu'il y a Yamaha, essentiellement. Je savais très bien que c'était un pays qui avait cette culture-là. Et de plus en plus, je le vois que dans les grands concours auxquels, des fois, j'ai la chance de participer en tant que spectateur, on voit qu'il y a de plus en plus de Chinois, de Japonais,
0: de Coréens.
1: Oui, complètement. Et j'ai su aussi dans mes recherches qu'il fallait aussi apprendre... un peu le piano aussi à l'école primaire au Japon et que Yamaha aujourd'hui est quand même un peu un des leaders, quoi, dans le monde du piano. On en retrouve partout, surtout le piano qu'on a chez soi. Et donc pour moi, c'était tout naturel, en fait, de me dire je vais commencer à chercher sur ce pays-là. Mais ça m'a pris un peu plus de 4 ans avant de partir. Au moment où j'ai décidé d'exporter un peu ce projet sur les pianos abandonnés au Japon, il m'a fallu 4 ans avant de mettre un pied dans le pays.
0: Et dans quel type de lieu avez-vous trouvé ces pianos au Japon ?
1: C'était du coup essentiellement des écoles. On était moins dans le domaine privé que l'Europe. Vu qu'on doit apprendre le piano à l'école, je me suis dit que mes recherches allaient les axer là-dessus aussi, peut-être sur les écoles fermées des zones rurales. Et c'est ce que j'ai fait. Et également dans des hôtels aussi, puisque dans les hôtels un peu haut de gamme et de luxe, on installait quand même souvent des pianos demi-queue ou piano à queue. Donc j'ai axé mes recherches sur ce type de bâtiment.
0: Ces recherches et ce voyage au Japon qui font l'objet d'une exposition à l'abbaye de Valmaine dans l'Hérault, c'est jusqu'au 30 septembre et ça s'appelle Les pianos du silence. Voyage au Japon, qu'est-ce que ces paysages et ces ambiances japonaises donnent comme ambiance qui a changé pour vous dans cette série immense que vous poursuivez donc depuis 15 ans?
1: Je connaissais pas du tout ce pays parce que je l'avais jamais visité. Je le connaissais plus parce que ce qu'on voit nous dans les médias, etc. J'étais loin de m'imaginer que j'allais découvrir un pays aussi intéressant et qui touche vraiment. Il y a une certaine sensibilité aux choses. Il y a un regard différent que nous on n'a pas. Il y a un certain silence même dans des grosses mégalopoles comme Tokyo. On s'y sent apaisé, et c'est ce que j'ai, moi, trouvé au Japon, en tout cas dans mon expérience.

0: Nous étions au Japon encore un petit peu avec cette page de Takashi Yoshimatsu, encore un choix de notre invité, le photographe Romain Thiry. C'est un morceau que vous avez découvert, vous me l'avez confié là, hors micro, il y a 2 ans, lors d'un fameux concours de piano.
1: Oui, un concours de piano international à Leeds, du coup en Angleterre, où j'étais invité par le musée pour exposer mon travail pendant le temps du concours. Et j'ai eu de la chance de pouvoir assister à tout le concours entièrement. Et un pianiste japonais, du coup, est monté sur scène pendant le concours et a joué cette composition. Et directement, ça m'a touché, elle m'a plu et elle m'a beaucoup accompagné, du coup, sur mes voyages au Japon.
0: Vous photographiez des pianos seuls, solitaires et muets, mais vous rencontrez beaucoup de pianistes, en fait, depuis toutes ces années, grâce à votre travail.
1: Grâce à mon travail photographique, c'est vrai qu'on n'est pas beaucoup à travailler sur le piano dans le monde artistique, autre que les musiciens. Donc mon travail a vite été repéré par le monde de l'art et aussi par le monde de la musique. Donc je suis souvent invité dans des festivals de piano internationaux ou des concours internationaux, comme à la Roque d'Anthéron, par exemple, où j'ai eu la chance d'exposer également. Donc du coup, ça me permet de rencontrer tout ce monde du piano et beaucoup de pianistes aussi qui sont devenus pour des amis.
0: Vous discutez du coup, les interprètes sont un peu happés par vos photos, intrigués j'imagine.
1: Oui, bien sûr, parce qu'on est loin, on a l'habitude de voir le piano travailler.
0: En majesté aussi.
1: En majesté, installé, où on le prépare et on est loin d'imaginer en fait qu'il peut y avoir autant de pianos délaissés quoi.
0: Romain Thiry, il y a un côté aussi vanité dans vos photographies, les vanités, ce genre pictural du XVIIe siècle, avec ce côté le rappel du temps qui passe et la mélancolie. La mélancolie, c'est un sentiment fort au fil de vos photos.
1: Oui, et la nostalgie aussi, je dirais. Il y a certaines personnes au regard de mes photographies vont dire que c'est triste, mais je ne suis pas vraiment d'accord avec ça. Je dirais que c'est plus, oui, de la mélancolie ou de la nostalgie au regard de mon travail. La nostalgie, peut-être d'une époque un peu passée, où aujourd'hui c'est différent. Mais je pense qu'il y a beaucoup de gens qui s'y attachent et pour eux, ils trouvent cette forme de mélancolie dans mon projet artistique.
0: La mélancolie et puis la mémoire aussi, parce que le piano laissé seul, c'est souvent une image, c'est d'ailleurs l'image d'Épinal peut-être de l'exil. On va écouter Chopin pour rester dans ce thème dans quelques instants. C'est devenu donc le symbole de l'exil, le symbole d'une certaine forme de résistance aussi. On a comme ça quelques images qui nous viennent de personnes qui jouent du piano dans les ruines. En Syrie, on avait eu ça il y a quelques années. Donc il y a cette dimension mémorielle du piano que vous avez en tête quand vous les photographiez.
1: Oui, aussi. Et je pense que le piano, il rassemble. On n'est pas indifférent à cet instrument. C'est quand même très rare d'entendre des gens qui disent « je n'aime pas écouter du piano » ou « je n'aime pas cet instrument », contrairement peut-être à d'autres. Donc je pense qu'il permet de rassembler. Et c'est aussi l'instrument lui-même, quoi. Il est quand même imposant. On ne peut que le voir et on ne peut que l'écouter.
0: C'est aussi pour ça qu'il y a eu des initiatives comme les pianos en gare d'ailleurs. Hein,
1: les pianos en gare qu'on retrouve dans énormément de pays en fait, maintenant dans le monde. Donc oui, je pense que c'est un instrument qui rassemble.
0: Eh ben, on va rester là-dessus et puis on va rester sur les chemins de l'exil avec une valse de Chopin maintenant.

0: Le piano de l'exil, de la mélancolie, mais de l'élan vital aussi. Tatiana Chebanova interprète la première valse opus 9 de Chopin. Romain Thierry, on le disait, les pianos que vous découvrez sont muets, mais en fait pas vraiment, parce qu'évidemment vous avez l'envie et la curiosité d'appuyer sur les touches et de voir quels sons sortent de ces pianos. Et justement, dans le sillage de vos photos, il y a toute une démarche d'enregistrement de sons de ces pianos avec différents ingénieurs du son, et on les entend dans les différents lieux d'exposition. Alors d'abord, quelle est l'émotion, voilà, quand on rejoue un piano abandonné, parfois couvert de lierre, comme ça? Quelle est l'émotion qui vous étreint, et sonnent-ils tous absolument faux?
1: Oui, ils sonnent tous absolument faux. C'est quelque chose de très important pour moi. Redonner vie au piano par l'image, ce que je fais depuis des années. Et depuis quelques temps, j'ai toujours pianoté. On ne peut pas vraiment jouer dessus, on ne pourra pas... Il résonne, en fait. Et j'ai toujours fait résonner un peu tous ces pianos que je découvrais. Jusqu'au jour, je me suis dit, mais pourquoi je les enregistre pas, en fait? Parce que ça serait intéressant, c'est un peu l'âme du piano à ce moment-là.
0: Et puis parce qu'on a tous envie d'entendre quelques notes, voilà, en fait, quand on voit les photos.
1: Et en fait, je le faisais, moi, depuis des années, mais j'avais pas eu l'idée forcément de l'enregistrer. Et là, depuis quelques années, c'est devenu une part très très importante de mon projet artistique, de les faire revivre donc par l'image et par le son qu'ils émettent au moment où je les photographie. Donc j'enregistre note par note chaque piano que je découvre. Des fois, il y a juste 2-3 notes qui sonnent, mais c'est ce qu'il a à nous dire à ce moment-là. Donc j'enregistre tout ça, et ces sons, après, sont directement intégrés dans les œuvres par des systèmes. Donc je travaille avec des ingénieurs du son, comme vous l'avez dit. Et on peut donc voir le piano abandonné que j'ai découvert et aussi écouter le son qu'il émet.
0: Donc comment ça se passe pour les spectateurs? Il y a des systèmes de casques, c'est ça? On peut mettre le casque sur ses oreilles et entendre le piano en question?
1: Alors j'avais beaucoup travaillé avec les systèmes de casques, mais ça ne me convenait pas parce que je trouvais qu'il y avait... ça ne me convenait pas, moi, au cours des expositions. Donc on a créé un autre système où directement il y a un bouton intégré dans les cadres. Et en fait, quand on appuie, il y a des résonateurs qui sont derrière l'œuvre, qui déclenchent le son, en fait.
0: D'accord. Et est-ce déjà arrivé qu'un piano abandonné soit sauvé suite à la photo que vous avez prise de lui?
1: Alors ça, c'est pas simple. Je travaille avec certaines associations par la suite, parce que je récupère toujours l'identité du piano, donc son numéro de série essentiellement, parce qu'on peut savoir beaucoup de choses avec le numéro de série. Et je le transmets à des personnes, mais ce que je me suis rendu compte au fur et à mesure, c'est que si l'instrument n'a pas une histoire importante, ça va être compliqué d'essayer d'entamer des démarches pour le sauver. Parce que ça coûte quand même énormément d'argent. Et on reste dans du domaine privé, même si c'est en ruine. Donc en fait, il faudrait entamer énormément de démarches pour le sauver et ne pas le voler. Donc c'est très complexe quand même.

0: Quelques notes, les premières notes du Nocturne d'Éric Christian. Encore un de vos choix musicaux, Romain Thierry, pourquoi lui ?
1: J'aime beaucoup chercher des nouveaux pianistes néoclassiques. Ça m'intéresse énormément de voir un peu ce qu'il se fait aujourd'hui dans l'univers musical du piano. Et il y a quelques années, j'ai découvert ce compositeur. J'ai grandi avec Chopin, moi, beaucoup. Et c'est vrai qu'en l'écoutant, j'ai retrouvé beaucoup de codes musicaux sur Chopin, et notamment ses nocturnes. Et donc c'est vrai que Éric Christian, et surtout celle-ci, m'a beaucoup interpellé par rapport aussi à mon enfance, où j'ai grandi avec beaucoup, beaucoup de Chopin, qui reste mon compositeur favori encore aujourd'hui.
0: Le piano, depuis le début, vous avez croisé, j'imagine, parfois d'autres instruments que des pianos. Bah, déjà, est-ce le cas? Et n'avez-vous pas eu envie de photographier, d'autres instruments que le piano?
1: J'en ai pas trouvé beaucoup. Bah, des orgues, bien sûr, dans le religieux. Et au Japon aussi, dernièrement, j'ai trouvé beaucoup d'accordéons dans une école de musique qui était abandonnée depuis plus de 20 ans. Et il restait énormément d'accordéons, il y avait des batteries aussi et beaucoup de percussions. Mais les photographier, non, parce que finalement, dans ma démarche et moi, ce que ça me procure, je ne sais pas en jouer de ces instruments-là. Donc j'ai moins d'émotions, en fait, à les découvrir et les photographier.
0: Donc le piano, encore le piano, toujours le piano. Merci beaucoup, Romain Thierry, d'être passé sur France Musique.
1: Merci beaucoup pour l'invitation, j'étais ravi d'être ici.
0: Ben oui, nous aussi, plaisir partagé.

Et on termine avec la barcarolle de Tchaïkovski sous les doigts de Fazil C. Je rappelle l'exposition Requiem pour piano de notre invité Romain Thierry à Arles jusqu'au 6 octobre. Et puis à Valparaiso, au Chili et en Suède. C'est la fin de notre matinale. La réponse à notre jeu était Waterloo. En 1974, ABBA remporte l'Eurovision avec ce titre. Bravo à nos gagnants, Teresa Nota de Lyon, Jean-Michel de Mulder de Mont-Saint-Barœul et Franck Dervieux à Caen. Demain, mardi, je reçois une chef, la chef d'orchestre Chloé Dufresne. Merci à toute l'équipe de Musique Matin, Colin Gruel à la réalisation, José Bernays à la technique, ainsi que Julia Macarez, Maud Nourri, mais aussi Maxime Laporte, Désirée Ristorto et Jeanne Lerche pour la préparation de cette émission. Très bonne journée, très bon week-end à tous et à toutes à l'écoute de France Musique.

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4: Et vous souhaitez un bon week-end un lundi, c'est quand même fort. Et non, on se retrouve demain mardi. Il est 9h sur France Musique. Tout de suite, votre nouvelle saga musicale Bayreuth, la colline sacrée de Wagner, épisode 1, le long chemin vers Bayreuth, de l'exil à l'idéal.
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5: Bonjour à toutes et à tous. Je suis heureux de passer un moment avec vous pour vous raconter l'histoire de Bayreuth, le Bayreuth de Richard Wagner. Bayreuth, c'est une petite ville au nord de la Bavière, au milieu des forêts et des collines de Franconie, au bord d'une rivière, le Main Rouge. 74 000 habitants aujourd'hui, mais à peine 19 000 en 1876. Et pourtant, Bayreuth est bien une immense capitale artistique, indissociable du nom de Richard Wagner. Bayreuth est un phénomène unique dans l'histoire de la musique depuis que Wagner y a créé son festival en 1876. Tout a commencé avec un idéal artistique très ambitieux qui n'avait jamais été ni imaginé ni réalisé avant lui. Construire un théâtre spécialement pour y faire représenter son œuvre, qu'il considère comme plus que de la musique. Wagner crée un art total, mêlant musique, poésie, théâtre, art visuel, mise en scène, lumière et machinerie. C'est un cas unique dans les annales de l'opéra. Wagner écrit lui-même le scénario et le livret, il compose la musique, oriente les peintres, décorateurs et les machinistes, il dirige la mise en scène, et il dessine même les plans du théâtre idéal, inspiré des amphithéâtres de l'Antiquité grecque.

0: Wagner a grandi dans les coulisses d'un théâtre. Il est le fils adoptif d'un acteur et le futur époux d'une actrice. Il refuse le mot usé selon lui d'opéra, car il préfère ceux de drame, de poésie et de fête théâtrale, d'où le festival de Bayreuth. Pensée comme un hommage à la nation allemande et composée pour le peuple allemand, l'œuvre de Wagner attire tout de suite à Bayreuth un public cosmopolite. Depuis 150 ans, cette œuvre parle au monde entier. Son festival, qu'il espérait populaire, a finalement pris une forme religieuse, au point qu'on parle des pèlerins de Bayreuth et de la colline sacrée sur laquelle il a fait construire son théâtre. Le Bayreuth de Richard Wagner, c'est une aventure musicale sans précédent. Des hauts et des bas, des triomphes, mais aussi des échecs, des scandales, des polémiques, des procès et même des faillites.
1: Claudine considère toute cette agitation avec indifférence et gentillesse. Léon parle trop de son roman, du Bayreuth qu'il veut décrire, à Bayreuth considéré sous un angle spécial. C'est un sujet neuf, déclare gravement Maugis, qui envoie depuis 10 ans à 3 journaux quotidiens des correspondances bayreuthiennes.
2: C'est un sujet neuf quand on sait le rajeunir, affirme Léon, doctoral.
1: Bayreuth vu par une femme amoureuse, à travers l'hyperesthésie des sens que donne la passion satisfaite et illégitime, blaguer, cela peut fournir une très bonne copie et 20 éditions.
0: Wagner a toujours fait couler beaucoup d'encre. Il faut dire que sa vie mouvementée, son œuvre démesurée et son ambition sont sans pareil dans l'histoire de l'art occidental. Encore aujourd'hui, il fascine autant qu'il repousse. Il n'a jamais laissé indifférent. Sans citer les musiciens innombrables qu'il a influencés ou ceux qui, au contraire, ont voulu s'en détacher, regardons du côté des écrivains, des peintres et des cinéastes. Baudelaire, Proust, Colette, Georges Bernard Shaw, Thomas Mann, Julien Gracq, Fantin Latour, Renoir, Seurat, Anselm Kiefer, Francis Ford Coppola, Quentin Tarantino, Woody Allen, sans oublier la politique et un certain Adolf Hitler. Tous ont quelque chose à admirer chez Wagner et ils s'en sont inspirés. L'histoire de Bayreuth, la ville choisie par Wagner, est à l'image de sa vie et de son œuvre. C'est une vraie saga. D'abord, c'est une saga artistique, car dans ses opéras épiques, Wagner nous invite à côtoyer les légendes et les dieux de la mythologie nordique et scandinave. Ensuite, c'est une saga humaine. Son héritage se mélange à celui de sa famille et de ses héritiers, de ses admirateurs et de ses détracteurs. Enfin, il ne faut pas oublier que Bayreuth est depuis le début un miroir de la politique européenne, voire mondiale. Le nationalisme, les guerres et les idéologies font partie de son histoire. Et pourtant, combien de fois n'a-t-on pas répété en citant Wagner lui-même qu'à Bayreuth, seul l'art compte, c'est l'art pour l'art.

En cet épisode, je vais vous raconter comment Bayreuth est sorti de sa torpeur et comment l'œuvre de Wagner y a traversé les affres de l'histoire européenne. De petite ville tranquille, jolie et pleine du charme du sud de l'Allemagne, Bayreuth est devenu un phénomène artistique et politique qui a dépassé les frontières allemandes pour devenir un événement international déchaînant toutes sortes de passions. Pourtant, au tout début, Wagner avait imaginé construire un théâtre éphémère qui devait être détruit pour un festival d'été populaire. Comment donc a-t-il réussi son pari, dépassé les échecs et transmis à ses héritiers la force de faire durer son œuvre ? C'est ce que nous allons voir.

Ce n'est pas l'histoire de Wagner que je vais vous raconter, mais bien celle de la ville qu'il a choisie après l'avoir recherchée pendant près de 30 ans pour donner naissance à l'œuvre de sa vie.

C'est le 13 août 1876 qu'ouvre officiellement au public le théâtre de Wagner sur la colline sacrée de Bayreuth. Le festival et le théâtre ont été pensés pour la première représentation de la tétralogie, les quatre drames qui forment l'anneau du Nibelung, l'or du Rhin, la Valkyrie, Siegfried et le crépuscule des dieux. Wagner a mis plus de 25 ans à en écrire le texte et à en composer la musique.

En cette journée d'août 1876, le public est venu en masse. Près de 1600 spectateurs se retrouvent au théâtre dans une chaleur étouffante de près de 30 degrés.

Tous, qu'ils soient venus par admiration, par curiosité ou simplement pour juger par eux-mêmes ce qui était annoncé comme un événement, tous ont conscience de vivre un moment majeur de leur temps. Aux mélomanes et aux curieux du monde entier se joignent des artistes, peintres, musiciens, écrivains et poètes. Les hommes politiques les plus puissants de l'époque, les têtes couronnées, s'assoient avec les habitants de Bayreuth et une cohorte de journalistes venus de toute l'Europe et d'Amérique.

Il est 19h, ce 30 août 1876. Une fanfare annonce au dehors le début de la représentation. Dans la salle, les premiers sons de l'orchestre invisible, enfouis dans les profondeurs du théâtre, dans une fosse cachée entre les sièges et la scène, que Wagner appelle l'abîme mystique, remplissent la salle de leur vaste crescendo. C'est le lit du Rhin et ses vagues de plus en plus agitées que Wagner nous donne à voir. Mais avant de parler de Wagner et de son rêve enfin réalisé, tournons-nous un peu vers les origines de Bayreuth. Car cette saga, finalement, c'est celle d'une ville. Son histoire nous mène au Moyen Âge, ce qui n'aurait pas déplu à Wagner, lui qui a tellement raconté et chanté l'histoire des héros, des chevaliers, des poètes, des princes et des princesses du Moyen Âge. Tannhäuser, Tristan et Isolde, Lohengrin, Parsifal, les maîtres chanteurs de Nuremberg, d'ailleurs une autre ville de Bavière, sont tous des opéras liés au Moyen Âge et à ses légendes.

Son nom apparaît pour la première fois dans un document en 1194. Il signifie « la clairière des Bavarois ». En 1604, Bayreuth devient la résidence des margraves qui règnent sur la principauté de Brandebourg-Bayreuth, l'un des très nombreux petits états indépendants qui composent une Allemagne alors morcelée. En 1791, le dernier margrave, Charles-Alexandre de Brandebourg-Ansbach-Bayreuth, vend tout simplement sa principauté à son cousin, le roi de Prusse. Pour Bayreuth, c'est la fin de plusieurs siècles d'indépendance, mais la ville restera prussienne très peu de temps.

En 1806, au son des chants révolutionnaires et de l'hymne choisi par Napoléon Ier, le chant du départ, les armées françaises s'emparent de Bayreuth. 4 ans plus tard, au cœur des guerres napoléoniennes qui redessinent les frontières de l'Europe, Napoléon décide de rattacher la principauté de Bayreuth au tout jeune royaume de Bavière.

En 1812, sur la route de la campagne de Russie, Napoléon s'arrête à Bayreuth et passe la nuit dans le nouveau château. C'est là, selon la légende, que la Dame Blanche des Hohenzollern lui serait apparue et qu'épouvanté, il se serait écrié « Maudit château !» avant de s'en aller. Bien avant Wagner, Bayreuth avait connu son heure de gloire musicale grâce à une femme, la margravine Wilhelmine.

Wilhelmine est la sœur du roi de Prusse, Frédéric II, dit le Grand, le roi ami et correspondant de Voltaire. Wilhelmine est aussi en correspondance avec le philosophe français. Elle a épousé en 1731 le margrave de Bayreuth. Mécène, lettrée et artiste, elle-même claveciniste et compositrice, la margravine Wilhelmine construit des châteaux et des parcs à Bayreuth que l'on peut toujours visiter. Elle protège et attire les musiciens, elle organise des concerts à la cour. Elle compose de la musique instrumentale, notamment des sonates pour flûte, l'instrument joué par son frère, le roi de Prusse. Le goût italien, et notamment l'opéra, domine l'époque. Alors, pour l'anniversaire de son mari, en 1740, elle compose un opéra italien, Argenore, sur un livret d'Andrea Galetti.

Voltaire lui rend visite à Bayreuth. Je n'oublierai jamais la princesse philosophe, la protectrice des arts, la musicienne parfaite, le modèle de la politesse et de l'affabilité, écrit-il. Quand le philosophe français est brouillé avec Frédéric II, ou retenu en France, il rêve de revenir à Bayreuth. Bayreuth, Bayreuth, écrit-il à la margravine Wilhelmine, quand serais-je assez heureux pour voir vos fêtes ? Ces fêtes de la galanterie et de l'aristocratie sont bien loin de ce qu'imaginera Wagner 100 ans plus tard.

L'année 1745 est une date importante pour Bayreuth. C'est celle où Wilhelmin et son mari décident de construire un nouveau théâtre pour l'opéra. Le modèle du nouveau théâtre de Bayreuth, bien sûr, est italien. La salle peut accueillir 500 places, le tout organisé autour de la loge de la cour.

Le nouveau théâtre est dominé par des couleurs claires entre le bleu et le vert. Luxe de boiseries, de tissus, de décors, de toiles peintes, de sculptures et d'or. L'opéra des Margraves, Fragile écrin de luxe, est un chef-d'œuvre de l'architecture baroque. Il est même inscrit au patrimoine mondial de l'UNESCO depuis 2012. Il faut absolument le visiter, ne serait-ce que pour comprendre tout ce que ne voulait pas Wagner dans son propre théâtre.

Revenons maintenant au XIXe siècle et reprenons le fil de notre récit wagnérien. En 1835, lorsque Wagner se rend pour la première fois à Bayreuth, c'est presque par hasard et tout simplement parce que la ville est sur son chemin. Il n'y reste que quelques heures, le 26 juillet. Il ne visite pas le théâtre des Margraves. Peut-être en ignore-t-il même l'existence. Pourtant, 30 ans plus tard, le vieux théâtre baroque jouera un rôle essentiel pour le convaincre de se fixer à Bayreuth. Mais nous aurons l'occasion d'en reparler. Pour l'instant, et depuis quelques mois seulement, le jeune Wagner est chargé de la direction musicale de l'opéra de Magdebourg, une petite ville du nord de l'Allemagne. Il a 22 ans et a déjà composé quelques ouvertures, des Lieder d'après le Faust de Goethe et une symphonie. Il a aussi achevé un seul opéra, Les Fées, mais celui-ci ne sera joué que 50 ans plus tard et 5 ans après sa mort.

La troupe de Magdebourg dirigée par Wagner a pris ses quartiers d'été à Bad Lauchstädt, une ville d'eau près de Leipzig. Des touristes, des casinos et des théâtres, il y a tout ce qui déplaît à Wagner et qui là aussi formera un contre-modèle pour Bayreuth.

Et pour l'instant, c'est un autre problème qui l'occupe. Et un problème d'argent, du genre de ceux qui le poursuivront pendant toute sa vie. En effet, la troupe de Magdebourg a des difficultés financières et le jeune musicien déploie toute son énergie pour la sauver. Plus heureuse est sa vie amoureuse, car c'est à cette époque qu'il fait la connaissance de Mina Planer, l'actrice qui deviendra sa première femme.

Dans ses années de jeunesse, Wagner voyage beaucoup. Il se rend notamment à Leipzig, sa ville natale, pour négocier des projets artistiques et leur financement. Il croit réussir quand on lui promet, à Magdebourg, une somme assez rondelette, selon l'expression qu'il utilise dans son autobiographie, pour composer un nouvel opéra. Ce sera La Défense d'Aimée ou La Novice de Palerme.

Avec cet opéra, il espère le succès artistique et donc financier. Il part en voyage et prospecte plutôt vers le sud de l'Allemagne afin de recruter des chanteurs. C'est ainsi que Bayreuth se retrouve sur sa route. Plus tard, dans son autobiographie, il se souviendra de l'aspect délicieux que lui présentait Bayreuth sous les rayons du soleil couchant.

La défense d'Aimé, inspirée de Mesure pour mesure de Shakespeare, est déjà l'histoire d'un amour impossible, traité de façon comique. Mais il est difficile d'imaginer, a posteriori, que c'est l'œuvre du compositeur de La Chevauchée des Valkyries, tant les styles sont différents. À cette époque, Wagner est encore influencé par l'opéra français et l'opéra italien qui dominent les scènes. Rossini, Bellini, Donizetti, Meyerbeer sont alors à la mode. Wagner finira par trouver sa propre voix, le détachement, croit-il, de toute influence et de tout modèle, parce qu'il veut créer un opéra proprement allemand.

Faute de préparation suffisante, la défense d'Aimé est un échec quand il est joué pour la première fois en 1836. La deuxième représentation est même annulée, car seulement 3 spectateurs se seraient présentés. Une bagarre éclate encore entre le ténor et le mari de la prima donna. C'est un échec pour Wagner et pour la troupe de Magdebourg, qui fait faillite. Et le compositeur commence à accumuler des dettes.

Pour essayer de s'en sortir, Wagner envoie à Mendelssohn la partition d'une symphonie qu'il a écrite quand il avait 18 ans, mais sans aucun effet. À cette époque, Mendelssohn, lui, est au sommet de sa gloire. Il a écrit l'ouverture du Songe d'une nuit d'été, celle des Hébrides et son oratorio Saint-Paul. Wagner, quant à lui, est encore inconnu. Plein de rancœur, il envoie un article à un autre compositeur connu, Robert Schumann. Ce dernier publie le texte de Wagner dans la revue qu'il a fondée, la Neue Zeitschrift für Musik.

Dans la lettre qui accompagne son manuscrit, Wagner conclut « Ici, à Magdebourg, il n'y a que des salopards. Adieu, mon très cher Schumann. » Wagner quitte Magdebourg pour diriger le théâtre de Königsberg, aujourd'hui Kaliningrad, un territoire russe au bord de la mer Baltique, mais qui est alors une ville prussienne. Il reste peu de temps à Königsberg. C'est la même histoire qu'à Magdebourg, une faillite et des dettes. Il reprend ses voyages en Allemagne, essaye de payer ses créanciers, mais finit par s'installer encore plus au nord, toujours sur la mer Baltique, à Riga, aujourd'hui la capitale de la Lettonie.

C'est à Riga, où il reste pendant 2 ans, que Wagner rencontre ses premiers succès. C'est aussi là qu'il commence la composition de son opéra Rienzi, le dernier des tribuns.

Après Riga, Wagner voyage à nouveau et s'installe pour 2 ans à Paris, plus précisément à Meudon, où il compose le Hollandais volant, dit aussi le vaisseau fantôme. Vous savez, cette histoire qui a même inspiré des films à Hollywood.

Wagner ne réussit pas à s'imposer à Paris et retourne finalement en Allemagne. En 1842, il est nommé maître de chapelle du roi de Saxe à Dresde. C'est un poste prestigieux qu'il gardera pendant 6 ans. C'est à cette époque qu'il commence à se faire un nom. Wagner dirige les opéras des autres, mais fait représenter Rienzi. C'est un succès.

Cet opéra marque la fin de son style de jeunesse, un style un peu hybride, il faut bien le dire. L'art et la technique sont génialement maîtrisés, mais il n'a pas encore imposé sa révolution lyrique. Plus tard, il reniera même Rienzi, qui n'est pas admis au Festival de Bayreuth et ne fait pas partie du canon wagnérien. Il y a fait son entrée en 2026 seulement.

Les succès s'enchaînent pour Wagner à Dresde. Quelques mois après Rienzi, c'est celui du vaisseau fantôme et en 1845, Tannhäuser. C'est pendant son séjour à Dresde que Wagner imagine de composer une grande fresque musicale germanique.

Il pense d'abord à Siegfried, le vaillant héros des sagas et de la mythologie médiévale. C'est à la même époque qu'il a l'idée de créer une institution théâtrale populaire pour la nation allemande. C'est l'idée qui aboutira à la création du Festival de Bayreuth.

En 1848 et 1849, l'Europe est secouée par des soulèvements populaires et démocratiques. Les démocrates allemands veulent renverser les monarchies et unifier leur nation. Wagner propose alors de transformer le théâtre de la cour de Dresde, selon le modèle d'Ancien Régime, en une institution nationale et publique. Dans une Allemagne qui n'est pas encore unifiée, il imagine un théâtre national allemand. Il faut que les arts unissent le peuple.

Le Printemps des Peuples n'épargne pas Dresde, et Wagner y participe activement. Grâce à son théâtre national, Wagner veut développer l'art germanique et limiter les œuvres étrangères, notamment françaises et italiennes. Son projet prévoit même une école pour former les futurs acteurs et les chanteurs. Une partie de l'idée du festival de Bayreuth est déjà là, mais beaucoup trop tôt. Le projet de Wagner reste alors dans les cartons, il ne rencontre pas l'enthousiasme et surtout, il est percuté par la Révolution.

Au printemps 1849, le roi Frédéric Auguste II dissout le Parlement de Saxe et rejette la nouvelle constitution demandée par le peuple. Wagner prend part à l'insurrection et se rend sur les barricades. Il côtoie les cercles révolutionnaires, par exemple Bakounine, révolutionnaire russe et théoricien de l'anarchisme, qui s'est installé à Dresde. Bakounine et Wagner doivent fuir Dresde. Le premier est arrêté, mais le compositeur réussit à s'échapper.

0: Le 16 mai 1849, la police émet un mandat d'arrêt contre Wagner, que vous pourrez retrouver sur la page de notre série.
1: Dresde, le 16 mai 1849. Richard Wagner, maître de chapelle royale à Dresde, décrit plus en détail ci-dessous, doit être interrogé en raison de sa participation active au mouvement insurrectionnel qui a eu lieu dans cette ville. Toutefois, il n'a pu être localisé pour l'instant. Toutes les autorités policières sont donc invitées à rester vigilantes à son égard et sont priées d'arrêter Wagner s'il venait à se présenter sur le territoire et de nous en informer dans les plus brefs délais. Wagner est âgé de 37 à 38 ans, il est de taille moyenne, a les cheveux bruns et porte des lunettes. Signé, le chef de la police municipale, Von Oppel.

Wagner se réfugie à Weimar, où Liszt, maître de chapelle du grand-duc de Saxe, s'est pris de passion pour sa musique. Il le cache, le protège et l'aide à s'enfuir. Wagner se réfugie à Paris puis à Zurich. La Suisse restera pendant 15 ans le centre de sa vie. C'est là qu'il va construire son idée artistique de Bayreuth. Wagner souffre de son exil. Il ne peut même pas aller à Weimar en 1850 pour écouter Liszt y diriger la première de Lohengrin qu'il vient d'achever. S'il remet un pied sur le sol allemand, il sera tout de suite arrêté. Son projet de théâtre national s'est transformé en fête populaire qu'il partage dans ses lettres à ses amis. Il veut construire un théâtre éphémère en bois, à Zurich, pour faire représenter la mort de Siegfried qu'il n'a même pas encore composée. L'accès doit être gratuit et après le théâtre pourra être détruit.

pour réaliser l'œuvre la meilleure, la plus décisive, la plus importante de ma vie, il me faudrait quelque chose comme 10 000 thalers. Si un jour je pouvais disposer d'une telle somme, voici ce que je ferais. Dans ce pays où je me trouve actuellement et qui possède beaucoup de bons côtés, je voudrais faire édifier d'après mes plans, sur une belle prairie, à proximité de la ville, sans rien utiliser que des poutres et des planches, un théâtre de genre très primitif, dont l'équipement se limiterait au décor et aux dispositifs techniques nécessaires à la représentation de mon Siegfried. À partir du jour de l'an, je ferai mettre des annonces et des invitations dans les divers journaux allemands pour inviter tous les amateurs de mon drame musical à venir assister au festival lyrique et dramatique que j'ai l'intention de monter. Il suffira de s'inscrire et de venir jusqu'à Zurich pour être sûr d'avoir un billet, et bien entendu, les entrées seront gratuites. Je recevrai parmi mon auditoire la jeunesse du pays, les membres de l'université, diverses chorales, etc. Si toute cette organisation se réalise selon mes intentions, je ferai donner 3 représentations de Siegfried dans les conditions imaginées, toutes les 3 dans la même semaine. Après la 3e séance, on démolira le théâtre et on brûlera ma partition. »

0: Parallèlement, Wagner précise sa pensée dans des articles et dans des livres aux titres évocateurs. Opéra et drame, l'œuvre d'art de l'avenir, l'art et la révolution.
1: Je ne peux envisager une représentation qu'après la révolution. C'est seulement la révolution qui m'apportera les artistes et le public. Dans les décombres, je rassemblerai alors ce dont j'ai besoin. Je trouverai alors ce qui me manque. J'édifierai un théâtre sur les rives du Rhin et j'inviterai à une grande fête dramatique. Après un an de préparation, je présenterai alors l'ensemble de mon œuvre en l'espace de 4 jours. Grâce à elle, je ferai comprendre aux hommes de la Révolution la signification de cette révolution dans son sens le plus noble. »

Wagner fait évoluer son projet de Siegfried. Ce n'est plus un seul, mais quatre opéras qu'il veut composer. C'est la future tétralogie. Il en publie le texte, le poème selon son expression, pour la première fois en 1853, sous le titre « L'anneau du Nibelung ». Son œuvre est de plus en plus jouée et sa renommée de plus en plus grande.

Mais Wagner est toujours exilé. Il explore la Suisse, Zurich, Lucerne, les vallées et les montagnes. Il fait de longues excursions et se livre à sa passion pour les randonnées. Il est même un pionnier de l'alpinisme, grimpant sur de hauts sommets. D'ailleurs, les montagnes jouent un rôle essentiel dans l'Anneau du Nibelung.

0: Wagner écrit qu'il espère trouver une ville, petite ou moyenne, qui éviterait toute interférence des grandes villes. Pas de spectacle, pas de casino, pas de bain. En bref, aucun divertissement. Il cherche une ville où l'on se rendrait exclusivement pour son œuvre. Son idée est d'y ériger un théâtre provisoire, aussi simple que possible. Ce théâtre doit être élaboré exclusivement pour satisfaire aux nécessités artistiques, et dans ce but, il discute avec un architecte. Zemper, l'architecte de l'Opéra de Dresde, lui propose alors des idées. Il faudra une salle en amphithéâtre pour le public, un orchestre invisible, mais surtout des qualités acoustiques parfaites. L'année 1864 est décisive. Le roi de Bavière, Louis II, n'a que 18 ans quand il monte sur le trône. Il voue une admiration absolue à l'œuvre de Wagner. Quelques semaines après son avènement, il envoie un de ses conseillers chercher le compositeur pour lui offrir une belle bague, un rubis enchâssé dans un anneau, et lui dire qu'il veut le rencontrer. Il écrit pour la première fois au roi.
1: « Cher roi plein de grâce, je vous envoie les larmes de la plus céleste émotion pour vous dire que les miracles de la poésie sont entrés comme une réalité divine dans ma pauvre vie avide d'amour. Les dernières harmonies poétiques et musicales de ma vie, et cette vie même, désormais vous appartiennent. Disposez-en comme de votre bien propre. Fidèle et vrai dans l'enchantement suprême, votre très humble sujet, Richard Wagner. »

Wagner se rend à Munich pour rencontrer son bienfaiteur. Dans les derniers mots de son autobiographie, « Ma vie », Wagner dit que plus jamais il ne devrait connaître d'angoisse politique et policière. Il faut imaginer son soulagement et ses espérances.

Grâce à son auguste ami, le fardeau de sa vie lui semble définitivement épargné. La voie semble pavée pour réaliser enfin son rêve. Mais avant de poser la première pierre du théâtre de Bayreuth, il devra encore affronter bien des crises, artistiques, financières et même amoureuses.

0: C'est la fin du premier volet de notre saga Bayreuth, la colline sacrée de Wagner. Prochain épisode, Wagner à Bayreuth, un théâtre et une maison. 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
0: Aujourd'hui, pour faire suite à ce premier épisode de la saga qui nous amène vers Bayreuth, je vous propose d'écouter des extraits de trois opéras de la jeunesse de Wagner, Rienzi, Le vaisseau fantôme et Tannhäuser. Nous allons commencer avec la fin du premier acte de Rienzi, par la Staatskapelle de Dresde et le chœur de la radio de Leipzig, placé sous la direction de Heinrich Hollreiser et René Collot dans le rôle de Rienzi, le héros.

Et maintenant, voici le Vaisseau Fantôme, un autre opéra de la jeunesse de Wagner. L'orchestre et le chœur du Festival de Bayreuth sont placés sous la direction de Wolfgang Sawallisch. Nous écoutons la fin du Chœur des Fileuses et la ballade de Senta, chantée par Anya Cilia.

C'était le chœur des fileuses et la ballade de Senta dans le vaisseau fantôme de Richard Wagner. Après le vaisseau fantôme, Richard Wagner compose Tannhäuser, qui est un immense succès. Voici le fameux chœur des pèlerins, extrait de l'acte 3, par l'orchestre et le chœur du festival de Bayreuth, sous la direction de Wolfgang Sawallisch. Wolfram est chanté par Eberhard Wächter et Elisabeth par Anja Cilia.

C'était le chœur des pèlerins de Tannhäuser. Voici maintenant la célèbre romance à l'étoile, chantée par Wolfram, ici Eberhard Wächter.

La romance à l'étoile est assurément un des morceaux les plus connus de Tannhäuser de Richard Wagner. Maintenant, nous écoutons la toute fin de Tannhäuser sous la direction de Wolfgang Sawallisch à la tête de l'orchestre et du chœur du Festival de Bayreuth.

0: C'était la fin de Tannhäuser, sous la direction de Wolfgang Sawallisch avec l'orchestre et le chœur du Festival de Bayreuth. À demain pour la suite de la saga.
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5: Bonjour à tous, très heureux de vous retrouver pour une nouvelle semaine d'Été Classique. Alors pour démarrer cette semaine, je voudrais évoquer avec de mes dada, l'art noble, spirituel et spéculatif du consort. Si je voulais plaisanter, je vous dirais que le consort, c'est une manière de dire qu'on n'est jamais mieux que quand on reste entre soi, et ce n'est pas complètement faux parce que le consort, ce mot anglais, définit un groupe d'instruments de même nature qui jouent de concert. On parle alors de whole consort pour parler d'un ensemble constitué exclusivement de viol ou exclusivement de flûte, par exemple, par opposition au broken consort qui pouvait mélanger divers instruments. Quoi qu'il en soit, la musique de consort est avant tout une musique de dialogue, à voix égale, de contrepoint raffiné, où personne ne dépasse, car la seule voix qui compte dans le consort est celle qui résulte de la fusion parfaite de toutes les voix individuelles. Bref, ce matin sur France Musique, on va essayer de parler d'une seule voix.

Lacrimae Antiquae, extrait des Lacrimae aux Seven Tears, les sept larmes de John Dowland, interprété par le consort Sitfast. Alors j'ai commencé avec Dowland parce qu'on commémore cette année les 400 ans de sa mort, mais surtout parce qu'on est aux origines de l'art du consort de viol, pratique qui s'est développée en Angleterre au XVIe et XVIIe siècle, notamment à la cour de la reine Elisabeth Ier d'Angleterre. Il existait plusieurs formes d'œuvres pour le consort, des fantaisies, des variations, des danses, mais ce qui fait la saveur unique du consort, essentiellement des ensembles de viols de gambe à l'époque, en Angleterre en tout cas, c'est l'écriture en contrepoint, c'est-à-dire le plaisir ne vient pas d'une mélodie dominante, mais du croisement heureux de plusieurs voix d'égale importance, d'où jaillit ce magma harmonique. L'art du consort était complètement dérivé de la polyphonie chorale, dont on a beaucoup parlé samedi matin dans l'été classique. Et outre Dowland, voici un autre compositeur important pour le consort anglais, c'est Orlando Gibbons, organiste et compositeur au service de la cour de Jacques Ier d'Angleterre.

La fantaisie numéro 2 à quatre voix d'Orlando Gibbons, For Ye Great Double Bass, interprété par l'ensemble Fretwork. Alors je vous disais tout à l'heure que dans l'art du consort, ça n'est pas la mélodie qui compte, puisque c'est l'entrelacement de chacune des voix individuelles qui sonnent ensemble. Alors évidemment, mais il y a quand même toujours une mélodie sur laquelle se construit le contrepoint, puisque chaque voix s'appuie sur cette même mélodie et puis la développe d'une manière différente pour créer cet entrelacement. Et parfois, évidemment, les compositeurs s'appuyaient sur des mélodies préexistantes, par exemple sur des chansons. C'est le cas ici de cette fantaisie de Gibbons, qui s'appuyait sur une chanson de la Renaissance qui était sans doute très identifiable pour le public de l'époque. Le répertoire du consort a d'abord consisté en des transcriptions de madrigaux, et puis il s'est étoffé de contrepoints inédits, pensés directement pour le consort, par les compositeurs. Alors pour vous le prouver, pour que ce soit peut-être encore plus tangible, je vous propose d'écouter le début d'une chanson, la chanson de Jean Chardavoine, Une jeune fillette. C'est une chanson qui raconte le destin d'une jeune fille qu'on a envoyée au couvent contre son gré et qui, par conséquent, se laisse mourir de désespoir. On va écouter le début de cette chanson, de sorte que vous ayez la mélodie dans la tête. Et puis, dans la foulée, on écoutera les cinq fantaisies sur une jeune fillette d'Eustache du Courroy, cette fois pour consort de flûte. Et vous verrez comment le compositeur s'empare de la mélodie de la chanson pour en faire une pièce en contrepoint. Vous allez voir, c'est très beau.

0: Voilà, voyez, pour bien comprendre l'art du consort, c'est très simple en fait, il faut penser à l'art du tricot, c'est pareil. Vous prenez plusieurs fils entre eux, de même couleur ou de couleurs légèrement différentes, et puis vous les tricotez ensemble, et évidemment, la beauté vient du résultat final, de la couleur finale qui se dégage de votre tricot. Alors là, le fil, sa couleur, c'était la chanson de Char d'Avoine, une jeune fillette, dont on a entendu le début, avec la voix du baryton Marc Moyon, et on a entendu ensuite ce que Eustache Ducoroy en fait en tricotant cette chanson avec elle-même dans ses cinq fantaisies sur une jeune fillette, et c'était Les Joueurs de Traverse.
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0: Allez, on barbote autour du jet ski, mais on barbote surtout dans le contrepoint ce matin sur France Musique et dans le consort. Autre exemple, avec le compositeur John Coprario, compositeur anglais connu aussi sous le nom de John Cooper. C'était un violiste attaché au service de la cour qui a italianisé son nom en Giovanni Coprario suite à un séjour en Italie. C'est l'un de ceux qui a posé les premières pierres du répertoire pour consort de viol. Musicien de Charles Ier, il a eu parmi ses élèves William Lowes et à l'époque Elisabeth. Le madrigal italien est très en vogue en Angleterre, où l'on adore ces polyphonies complexes de Monteverdi, de Marenzio, de Vecchi ou encore de Palestrina. Polyphonie italienne que Coprario s'est ingénié à transformer en fantaisie pour viol. Je vous propose d'écouter le madrigal « O voi che sospirate » de Luca Marenzio, par le Plutôt Ensemble de Marnix de Cat, et puis dans la foulée la fantaisie du même nom que Coprario en a tiré, cette fois par le Hathor Consort de Romina Lischka.

Le madrigal de Luca Marenzio, Voi che sospirate, interprété par le Pluto Ensemble, dirigé par Marnix de Cat. Et puis, dans la foulée, la fantaisie qu'en a tiré Giovanni Coprario, O Voi che sospirate, interprété par le consorte de viol Hathor, consorte de Romina Lischka. Merci d'être avec nous sur France Musique ce matin. 10h, presque 59 minutes. Je voudrais vous faire écouter la musique maintenant d'un des autres grands noms du consorte anglais, Alfonso. Alfonso Ferrabosco le Jeune, gambiste à la cour d'Elisabeth Ier et jusqu'à Charles Ier, il a passé 36 ans au service de la couronne italienne, couronne britannique. Il a été l'un des compositeurs pour le consorte de viol les plus innovants, les plus influents de sa génération, continuateur de son père qui était un émigré italien. Il a continué d'écrire de somptueuses pièces pour consorte de viol avec un art du contrepoint totalement jouissif, comme dans cette fantaisie sur l'hexacorde où il prend pour thème, tout simplement, alors non pas une chanson, mais un hexacorde, c'est-à-dire six notes de la gamme, n'importe lesquelles, mais qui se suivent, par exemple, do, ré, mi, fa, sol, la. Et c'est toujours le Hathor consort de Romina Lischka.

C'est quand même vraiment magnifique cette musique. J'espère que vous êtes d'accord avec moi. Alfonso Ferrabosco, le jeune, c'était sa fantaisie sur l'hexacorde interprétée par le Hathor Consort. Alors on ne peut pas être complet ou un peu complet sur le répertoire anglais du Consort sans parler d'une famille d'œuvres dont vous entendez sans doute souvent le nom sur France Musique, les Innominés. Alors tous les compositeurs anglais en ont écrit. Je vous explique le principe, c'est très simple. C'est une forme polyphonique dont le thème matrice, on a vu que ça pouvait être un madrigal, on a vu que ça pouvait être une chanson. Donc là, le thème matrice, toujours exposé en valeur longue au début de la pièce, est emprunté au Benedictus de la messe Gloria Tibi Trinitas de John Taverner, qui était un compositeur de l'époque d'Henri VIII. Les paroles du Benedictus sont les suivantes. « Béni soit celui qui vient au nom du Seigneur » en latin. Dans la messe, ça donne « Benedictus qui venit in nomine Domini ». Eh bien, on va écouter la voix la plus aiguë dans un extrait du Benedictus, de la messe de Taverner. Écoutez bien la voix la plus aiguë quand elle chante les mots « in nomine Benedictus qui venit in nomine Domini ». Eh bien, ce motif a plu à tous les compositeurs de la Renaissance et ils s'en sont servis. Ils se sont servis de ces quelques notes pour écrire de superbes pièces de consort qui ont donc pris le nom de « in nomine ». Alors voici le Benedictus de la messe de Taverner et puis tout de suite après, un « in nomine » de Christopher Taille.

Voilà, c'était le Benedictus de la Missa Gloria Tibi Trinitas de Taverneur, avec ce petit motif sur le in nomine, pour vous permettre de l'entendre et d'entendre ce qu'en fait, c'était les Tallis Scholars de Peter Phillips, et puis vous avez pu entendre ce qu'en fait Christopher Tai dans son in nomine à six voix, et c'était l'ensemble Espérions Vain. Alors, il y a un cas particulier dans l'histoire du consort anglais, c'est Henry Purcell, et son génie est encore plus beau, plus grand, quand on sait qu'en 1680, alors qu'il n'avait que 20 ans, il écrit des fantaisies pour viol à une époque où le genre est totalement passé de mode. À cette époque, le violon, d'abord, a supplanté la viole de gambe. La monodie accompagnée, c'est-à-dire une voix soliste accompagnée sur une base harmonique, donc l'opéra, grosso modo, et puis pour la musique instrumentale, la sonate, ont complètement détrôné la musique polyphonique de consort. On peut donc considérer que Purcell, comme Bach plus tard avec son art de la fugue, s'est adonné à cet exercice de contrepoint pour le simple plaisir de l'esprit, sans même espérer éditer ni faire jouer ses œuvres, alors même qu'il est sans doute allé plus loin, encore plus loin que tous ses prédécesseurs. Un exercice parfaitement désintéressé et donc d'autant plus beau. Voici sa fantaisie numéro 2 à 4 voix, toujours l'ensemble Espérions de Jordi Savall.

The Woods So Wild de William Byrd par le consort Brouillamini. Il n'y a pas que des consorts de viol, il y a eu aussi des consorts de flûte, comme ici, qui se sont appropriés notamment beaucoup de musique écrite pour orgue. Mais il existait également en Italie et en France des consorts de violons composés de, des différentes tessitures de la famille des violons. Alors que les consorts de viol étaient joués assis, c'était la musique plutôt réservée aux nobles, les consorts de violons ou compagni di violoni étaient joués debout et donc c'était l'œuvre de professionnels, des ménétriers qui fournissaient un accompagnement musical aux grands de ce monde. Et justement, il y a un ensemble génial, les Sonadori, qui nous permettent de réentendre à quoi ressemblaient ces bandes de violons vers la fin du XVe siècle, à l'époque des Valois.

Quelques danses de Jacques Moderne interprétées par les Sonadori. Alors, autre exemple de bande d'instruments de même famille, même si on n'est plus dans l'esthétique du consort, en France toujours, puisque depuis François Ier et jusqu'à Louis XIV, une partie de la mise en scène royale se passe à la Grande Écurie, qui est placée sous l'autorité du Grand Écuyer de France, Grande Écurie, qui avait son corps de musique composé des hauts instruments. C'est comme ça qu'on appelait les instruments qui pouvaient jouer haut, donc qui pouvaient jouer fort, idéal pour les démonstrations équestres de plein air. Parmi ces hauts instruments, les hautbois, c'est d'ailleurs de là que viennent leurs noms. Et si ce n'est pas du consort, on retrouve quand même cette notion de jouer entre soi, entre instruments de même nature sonore.

0: Fantaisie sur le jeu des hautbois de Louis Couperin et c'était l'ensemble Syntagma Amici.
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0: Et on arrive bientôt au terme de cet été classique consacré aux consorts, ou en tout cas à ces bandes d'instruments plus généralement de même nature qui jouent ensemble. Mais avant de retrouver la série Un instrument, une ville et légendes du violoncelle de Christian-Pierre Lamarca, je voudrais terminer avec un jeune consort, le Kern Consort de Salomé Gasselin. Et ce qui reste pour moi une des choses les plus belles que j'ai jamais entendues, c'est sa transcription pour son consort de la pièce d'orgue BWV 572 de Jean-Sébastien Bach. Trois mouvements enchaîné, le premier et le dernier tout en arpège très rapide, très bref, et puis le mouvement central, le plus important, le plus beau, le plus grand, le noyau de la terre, le cœur du soleil, un énorme contrepoint un peu à la française, totalement sublime.

le Kern Consort de Salomé Gasselin et sa transcription de cette pièce d'orgue BWV 572 de Jean-Sébastien Bach pour son ensemble s'est tiré d'un disque absolument magnifique qui mêle des transcriptions d'œuvres de Bach et de Heinrich Bieber. Elle avait fait un autre disque, Salomé Gasselin aussi, passionnant, son tout premier qui s'appelait Récit, déjà dans l'esprit du consort. Alors là, elle s'était appuyée sur des transcriptions de pièces d'orgue françaises, notamment des pièces de Louis Marchand, par exemple, ou de Couperin, parce qu'il y a aussi beaucoup, on l'a dit tout à l'heure, beaucoup d'écriture pour consort qui est née de madrigaux, donc de musique vocale, mais il y a aussi beaucoup de choses, beaucoup de pièces qui ont été inspirées par des pièces d'orgue. En fait, quand on s'intéresse aux consorts et on comprend que, et aux contrepoints en général, on comprend que on peut tout arranger, tout arranger. Une pièce d'orgue peut devenir une pièce de consort, une pièce de consort pourrait devenir aussi un madrigal. Ce qui compte, c'est évidemment l'entrelacement de ces voix. Alors, il y a beaucoup d'exemples. On n'a pas le temps, évidemment, d'ici la fin de cet été classique consacré aux consorts. On n'a pas le temps d'évoquer tous les compositeurs. On aurait pu aussi parler de William Lowes, par exemple, de John Jenkins, qui a écrit des consorts splendides, notamment avec pour consort de viol et orgue, Jenkins qui avait un point de vue sur le fait d'ajouter un orgue au consort de viol, pour lui c'était une manière aussi d'assurer la justesse de l'ensemble. L'orgue était évidemment, ne se désaccordait pas pendant le concert, ce qui peut être le cas des viols de gambe qui jouent tout autour. Enfin voilà, c'est un univers qui est absolument passionnant. J'espère que vous vous êtes régalé vous aussi avec cette petite émission autour du consort. Je précise d'ailleurs qu'on retrouvera Salomé Gasselin dans le concert de l'après-midi, mercredi prochain, le 22 juillet, à 14h, puisqu'elle a eu une idée très originale. Elle a fait appel au guitariste et joueur de zarbe Kevin Sedicki. Et comme l'autre passion de Salomé Gasselin dans la vie, c'est la musique du pianiste de jazz Keith Jarrett, eh bien, elle a proposé à Kevin Sedicki de composer des arrangements de la musique de Keith Jarrett pour son consort de viol, le Kern Consort, et puis pour Kevin, qui joue avec elle aussi, aux arbres et à la guitare. Et ces pièces transcrites de Keith Jarrett sont mêlées à des fantaisies pour viol de Henry Purcell, Purcell dont on a parlé tout à l'heure avec l'ensemble Espérion 20 de Jordi Savall. Et puis je profite aussi de cette émission pour dire ce que j'ai déjà dit sur France Musique, c'est que j'encourage tous les musiciens qui pratiquent la viol de gambe à fonder des consorts, parce que le monde musical est totalement dominé, surdominé par le quatuor à cordes, et qui est aussi un genre sublime. Mais je fais appel aux directeurs de festivals, aux directeurs de salles. Il faut vraiment aider ces musiciens, ces gambistes qui essayent de faire du consort. Il y en a plein qui se découragent. Il y a des ensembles qui naissent et puis qui disparaissent peu de temps après parce qu'ils me disent c'est un travail colossal pour arriver à trouver cette sonorité, cette homogénéité sonore. Et quand on n'a pas de concert à la clé, quand nos disques ne se vendent pas, alors que c'est de la musique vraiment tellement si belle. Voilà, encouragez-les, aidez nos jeunes musiciens qui veulent faire du consort. Alors notre voyage au cœur de mon prince consort s'achève pour ce matin. Ne nous reste plus qu'à rêver à quoi pourrait ressembler, pourquoi pas, des consorts modernes, des consorts d'accordéon par exemple, ou des consorts de saxophone. Et pourquoi pas, tant qu'on reste entre soi, dans l'unité amoureuse et magmatique d'un timbre commun, on n'a plus qu'à s'oublier sur ce beau chemin de l'amour, celui de la musique, des amis qui chantent ensemble d'une seule voix.

0: Une musique de scène à l'origine pour la pièce de théâtre de Jean Anouilh, Léocadia, Les chemins de l'amour de Francis Poulenc, qui est devenue ensuite cette chanson isolée. Et c'était la version d'un consort moderne, celle du quatuor de saxophone Zahir. Toute la programmation du jour est à retrouver sur le site de France Musique et sur l'appli Radio France. Été classique, c'est terminé pour aujourd'hui. L'émission a été préparée par Maxime Laporte. Au mixage ce matin, Benjamin Orgeret. Moi, je vous retrouve tout à l'heure à 14h pour le concert de l'après-midi. On sera au Festival de Radio France à Montpellier avec la jeune pianiste Ariel Beck et puis avec aussi un souvenir du festival en compagnie de la flûtiste Mathilde Calderini et de la pianiste Héloïse Bellacone. Mais tout de suite, je vous laisse avec Un instrument, une vie, les légendes du violoncelle de Christian-Pierre Lamarca. À tout à l'heure.
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Le violoncelle doit chanter comme une voix humaine, avec sincérité, sans artifice. Ces mots d'André Navarra résument à eux seuls toute une vie consacrée au violoncelle. Travailleur acharné, il est considéré comme l'un des grands représentants de l'école française du violoncelle. Son jeu passionné, fougueux, conjugue discipline, élégance et puissance. Soliste des plus grands orchestres, partenaire de chefs légendaires comme Barbirolli ou Munch, Navarra parcourt le monde tout en se consacrant, avec la même exigence, à la transmission. Pédagogue renommé, souvent redouté tout autant qu'il est aimé, Navarra invente une école, une vision de l'instrument. Il forme à lui seul plusieurs générations de violoncellistes émérites pendant presque 50 ans. Bien que n'ayant jamais connu Navarra, j'ai le sentiment d'avoir toujours marché sur ses traces. La quasi-totalité des professeurs qui m'ont enseigné en France faisaient référence au maître. C'est peu dire si cet artiste fut marquant. D'ailleurs, il n'y a presque aucun grand violoncelliste français en activité qui n'ait été formé à la fameuse technique Navarra.

Artiste à la fois ardent et rigoureux, André Navarra a marqué son siècle par la plénitude de son timbre, la pureté de son legato et la noblesse de son style. Son héritage résonne encore aujourd'hui dans les salles de concert et les classes de violoncelle du monde entier. Hommage à cet artiste sincère et expressif, passeur d'absolu.

André Navarra naît le 13 octobre 1911 à Biarritz, dans une famille de musiciens d'origine italienne. Son père, contrebassiste toulousain, se produit régulièrement au bar des Américains à Toulouse. C'est dans cette atmosphère que le jeune André découvre très tôt sa vocation. À 9 ans, il entre au Conservatoire de Toulouse, où il étudie avec Ringensen. Garçon solitaire, sérieux, animé d'une volonté farouche, il obtient à 13 ans son premier prix de violoncelle. En parallèle, il excelle aussi en natation et en boxe, dans la catégorie poids moyen, une discipline et une force intérieure qui marqueront sa vie d'artiste.

En 1926, il est admis au Conservatoire de Paris dans la classe de Jules Loeb et décroche dès l'année suivante un premier prix à l'âge de 15 ans. Dès lors, il s'attache à la musique de chambre et en 1929, il rejoint le Quatuor Kretli, puis fonde le fameux trio BBN avec René Benedetti et Joseph Benvenuti, ici, dans le trio opus 1 numéro 3 de Beethoven dans les années 40. Dans les années 1930, il joue à l'Opéra de Paris sous la direction de chefs légendaires comme Toscanini, Fürth Wängler, Bruno Walter ou Richard Strauss. Mais c'est en 1937 qu'il remporte à Vienne le premier concours international de violoncelle, consacrant son talent à l'échelle mondiale. Il devient l'un des violoncellistes les plus admirés de son temps. André Navarra se passionne aussi pour la musique contemporaine et crée de nombreuses œuvres, parmi lesquelles la Cantilène variée de Tony Aubin, l'Intro 8 de Florent Schmitt ou encore le Concerto numéro 1 d'André Jolivet. Il se lie aussi d'amitié avec Arthur Honegger, comme en témoigne cet enregistrement de sa sonatine pour violon et violoncelle avec le célèbre violoniste Joseph Souk.

Après la guerre, sa carrière prend une dimension internationale. Londres, Rome, Berlin, Genève, La Haye, puis plus tard les États-Unis où il fait des tournées sous la baguette de Charles Munch. Son archet, d'une précision redoutable, sa sonorité pleine et maîtrisée, font de lui un pilier de la grande école française du violoncelle.

0: 1949, il succède à Pierre Fournier comme professeur au Conservatoire national supérieur de musique de Paris, où il formera plusieurs générations de violoncellistes d'exception. Pédagogue exigeant, parfois redouté mais juste, il transmet sa rigueur et sa passion à des élèves tels que Frédéric Lodéon, Philippe Muller, Roland Pildoux, Jean-Marie Gamard, Anner Bilsma, Heinrich Schiff, Christophe Coin ou Valentin Herben, violoncelliste du Quatuor Albonberg, et donc par héritage, tous les élèves de ces violoncellistes émérites.
1: La sonorité dépend du poids de l'épaule sur l'archet. À ce sujet, on peut dire que chaque individu doit avoir sa propre sonorité au même titre qu'un chanteur a sa propre voix.

Sa vie alterne entre concerts et enseignements, notamment à la Hochschule für Musik de Detmold, à la Royal School of Music de Londres, à l'Académie Kegiana de Sienne et à l'Académie Maurice Ravel de Saint-Jean-de-Luz. Chaque été à Sienne, plus détendu, on le voyait jouer au billard, partager des pattes et des rires avec ses élèves. Somme toute, un homme simple, chaleureux, loin de l'image du maître redouté. C'est d'ailleurs à Sienne, entouré de ses élèves, qu'il s'est éteint paisiblement le 30 juillet 1988. Il repose à Sainte-Colombe, dans les Landes.

S'il y a une œuvre qui semble écrite sur mesure pour André Navarra, c'est bien le concerto pour violoncelle de Lalo. Dans la version qu'il enregistre ici avec Charles Munch et les concerts Lamoureux, on entend une rencontre rare, celle d'un violoncelle au galop tendu vers la lumière et d'un orchestre nerveux, ciselé, porté par la direction toujours électrique de Munch.

Dès les premières mesures, Navarra impose son style. Une attaque franche, un archet qui saisit la corde comme pour lui arracher la vérité et une projection sonore lumineuse. Le violoncelle jaillit avec une clarté presque tranchante. Le tout forme une version où la puissance et la noblesse se mêlent et où l'on comprend pourquoi Navarra portait si bien le surnom de « taureau espagnol » que la presse lui avait donné. «

Ce que je trouve de très personnel dans le jeu de Navara, c'est cette justesse légèrement plus haute, typique de certains instrumentistes de cette époque. On partait du principe que monter très légèrement la hauteur du son donnait plus d'éclat, plus de tension expressive, et cela permettait au violoncelle de percer le tissu orchestral sans forcer. Chez Navara, cette intonation un peu haute renforce le côté solaire, incisif, et donne à son lalo une énergie toute particulière.

André Navarra a longtemps joué un instrument de Giuseppe Guarnerius daté de 1715, puis un Galliano de 1741. Mais il ne dédaignait pas les instruments de son temps comme les Bernardel, Mirmont ou Gianotti, dont il aimait la réactivité et la franchise du timbre. André Navarra aimait rappeler que le son émane d'abord du musicien. En classe publique, il joua un jour sur un violoncelle très modeste d'un étudiant, sans perdre une once de sa sonorité. Les étudiants impressionnés se lançaient des regards entendus. Il conclut simplement « Le son est dans la tête, le cœur et les mains, mes amis, l'instrument reste un outil ».

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4: Merci d'être avec nous, il est midi, nous sommes ensemble jusqu'à 13h.
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4: Bonjour à toutes, bonjour à tous. Je suis ravi de passer une nouvelle semaine avec vous. Tout l'été, France Musique vous accompagne au cœur des festivals et on vous fait gagner des places pour vous y rendre. C'est ça, l'agenda de l'été. Notre tour de France nous emmène aujourd'hui à Vendôme, à Menton, à la Roque d'Anthéron et à Vauvenargues où se trouve Bilal Alnemer, directeur artistique d'un festival qu'il a créé dans la ville où il a été accueilli après avoir quitté la Syrie. Et à 12h30, résolvez notre énigme pour gagner des places pour le festival de la Roque d'Anthéron. Nous sommes en direct sur France Musique, sur vos calendriers. Bienvenue dans l'agenda de l'été.
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4: Et aujourd'hui, nous commençons notre voyage avec Boccherini.

L'Allegro vivo assai de la symphonie en ut majeur de Boccherini. Johannes Goritzky dirigeait l'académie de chambre allemande de Neuss. Neuss, c'est près de Düsseldorf. Ouvrons nos agendas. Nous sommes le 20 juillet 2026. Les parapluies sont devenus le symbole d'une révolte au Cambodge. C'était le 20 juillet 1942, il y a très exactement 84 ans jour pour jour. Phnom Penh, 20 juillet 42. La guerre est loin et pourtant partout. En Europe, la France est à terre. En Indochine, coupée de sa métropole, l'administration coloniale tient encore, mais du bout des doigts. Les soldats japonais vont et viennent dans le pays comme chez eux. Les troupes japonaises sont désormais partout tolérées par une administration française qui ne gouverne plus qu'avec leur assentiment. Pour qui rêve d'un Cambodge aux Cambodgiens, l'occasion n'a jamais paru si proche. La domination française n'est plus qu'une illusion. Quelques jours plus tôt, l'administration française avait arrêté un bonze, un moine bouddhiste. Elle l'avait arrêté pour ses idées. Il s'était opposé à un projet qui touchait à l'écriture khmer, donc, disait-il, à l'âme du pays. Pire, on lui a retiré son pantalon avant même de le juger, comme on arrache un uniforme. Pour un peuple bouddhiste, l'affront est de ceux qu'on ne pardonne pas. La rumeur court, les pagodes passent, la rumeur court dans les pagodes et la rumeur passe de bouche à oreille et gonfle. Alors, un matin, il marche. Un bon millier de personnes, peut-être 2000. Des moines en robe safran, des lettrés, des gens ordinaires venus grossir le flot. Ils traversent la ville sans armes. Ils réclament seulement le droit de parler au résident général et d'obtenir la libération du moine. Au-dessus des rangs, les ombrelles des bonzes se balancent et c'est à elles que la journée devra son nom, la révolte des ombrelles. La rencontre tourne court, la police charge, la foule refuse de plier et la manifestation vire à l'émeute, dans la poussière et les cris. On arrête à tour de bras, les meneurs sont condamnés, le moine expédié au bagne où il finira ses jours. Le calme retombe sur la ville, l'ordre colonial fait mine de n'avoir rien vu. Alors sur le moment, c'est un échec. Rien n'a changé, personne n'a été libéré et les Français croient l'affaire close. Ils se trompent. Ce jour-là, pour la première fois, le nationalisme khmer était descendu dans la rue au grand jour, à visage découvert, des ombrelles brandies contre un empire. Le geste avait été vu et il ne s'oublierait pas. Au départ, les parapluies n'avaient rien de symbolique. Les manifestants les ont ouverts et brandis simplement pour se protéger du gaz poivre et du gaz lacrymogène qu'on utilisait déjà à l'époque. Et les images de foule face aux policiers, une forêt de parapluies déployés, ont fait le tour du monde. La révolte des ombrelles, c'était le 20 juillet 1942, il y a très exactement 84 ans jour pour jour.

0: Rhein Legenschen, la petite légende du Rhin, issue du Cor Enchanté, Cor C-O-R, de Gustav Mahler. Sarah Connelly était accompagnée de l'Orchestre des Champs-Élysées, dirigé par Philippe Hervaeg. Vous êtes bien sur France Musique, vous écoutez l'agenda de l'été, il est midi 9. Et aujourd'hui, nous recevons Bilal Alnemer, violoniste et directeur artistique de la 4e édition du Festival de Vauvenargues. Bonjour Bilal Alnemer.
1: Bonjour.
0: Le Festival de Vauvenargues a lieu chaque année au mois de juillet à Vauvenargues, au pied de la montagne Sainte-Victoire, ainsi qu'à Aix-en-Provence, au musée Granet. Vous en êtes le directeur artistique et vous avez lancé ce festival en 2022 pour remercier le village et le maire de Vauvenargues de vous avoir accueilli, vous et votre famille, en 2016, en pleine guerre civile en Syrie. Est-ce que vous pouvez nous raconter la genèse de ce festival ?
1: Eh bien, j'ai été accueilli au Festival de Vauvenargues. J'ai créé le Festival de Vauvenargues pour remercier le village et la commune d'avoir accueilli ma famille en 2022. Donc, c'était vraiment l'heure de la guerre en Syrie. La commune a accueilli mes parents quand ils sont arrivés ici. Et puis, l'histoire, elle est absolument incroyable parce que le jour où ils sont partis, je vous parle en 2015, donc où les gens prenaient vraiment le bateau et ils mouraient par des milliers dans la mer. Et puis, j'avais beaucoup de chance parce qu'en on a réussi à avoir un visa pour mes parents. Et le jour, le 15 novembre 2016, je rencontre une dame qui me dit « Je m'appelle Béatrice, j'habite dans le village de Vauvenargues. La commune est très engagée pendant la guerre de Syrie et on aimerait accueillir une famille syrienne puisque vous êtes dans la commune syrienne. Est-ce que vous pensez que vous connaissez des personnes ?»
0: Bilal Alnemer, on vous a perdu. C'est pas grave, on vous écoute.
1: Avec... Comme ça que le festival a commencé parce que...
0: Il y a un petit décalage.
1: Vous m'entendez ?
0: Ce qu'on va faire, c'est qu'on va, Bilal Alnemer, on va écouter un peu de musique. On va écouter Éric Lesage, avec qui vous serez au festival de Vauvenargues dans quelques jours. On l'écoute dans la musique de Robert Schumann.

0: La quatrième des six études en forme de canon de Robert Schumann ici dans un arrangement à quatre mains avec Alexandre Tarot et Éric Lesage avec qui vous jouerez. Bilal Alnemer, vous êtes toujours en ligne avec nous, on vous a récupéré. Bon, désolé, on vous avait perdu, mais bon, c'est comme ça, c'est le direct, les aléas du direct. Vous disiez donc que vous êtes arrivé dans ce village de Vauvenargues, que vous avez créé le festival pour remercier le maire de vous avoir accueilli.
1: Donc, au départ, c'était vraiment pour remercier la commune de Vauvenargues d'avoir accueilli mes parents et ma sœur. Et puis ensuite, on a fait une année de pause en 2023 parce que je ne voulais pas concentrer toute l'histoire de la culture et du festival sur l'histoire de ma famille. Et donc, on a fait une année de pause. On a recréé une association qui est Ugarit en Provence. Ugarit, une ville portuaire en Syrie où la première notation musicale la plus vieille au monde qui a été découverte par un archéologue français. Et on a découvert ça sur une des plaquettes d'argile qui ont été apportées ensuite en France. Donc, c'était un peu l'idée, comme ces professeurs français qui sont venus en Syrie, ils m'ont emmené par la suite en France. Donc c'est un peu l'histoire entre les lignes. Et aujourd'hui, on défend une programmation culturelle, on a un public fidèle qui vient vraiment pour l'amour de la musique.
0: Aujourd'hui, vous avez à peine 30 ans, mais vous avez rencontré Renaud Capuçon, Daniel Barenboim, avec qui vous avez travaillé. Il a créé le West Eastern Devon Orchestra, un orchestre qui réunit des musiciens palestiniens et israéliens. Qu'est-ce qu'on apprend de cette expérience ?
1: Eh bien, on essaye, je pense,

0: on essaye, et puis c'est une manière de dialoguer, mais je pense que le pouvoir de la musique, il est très très très puissant, en tout cas pour ceux qui veulent l'entendre ou pour ceux qui veulent le faire. C'est beaucoup plus difficile de construire que de déconstruire ou de détruire. Donc, mais c'est pas une raison pour qu'on n'essaye pas. Et je pense que il faut toujours donner au maximum avec ce qu'on peut. Moi, voilà, je préfère tenir un violon à la main qu'au lieu de tenir une arme pour aller défendre quelque chose. Je préfère défendre à ma manière et tout en étant avec l'harmonie de la musique, même si je crois et je sais que c'est pas forcément la manière ou la possibilité qui va améliorer tout, mais c'est le seul outil que j'ai.
1: Je sais que vous vous couchez très tard en ce moment parce que vous donnez, à l'occasion du festival de Vauvenargues, des masterclass, parce qu'il y a des masterclass que vous co-animez avec Agnès Hubert-Évêque et une matinée musicale destinée aux enfants du village. Alors, en quoi consistent ces soirées et ces matinées de masterclass?
0: Alors, hier matin, donc c'était l'éveil musical pendant 1 heure. On avait à peu près 17 bébés et enfants, ce qui était vraiment très très chouette. On a été en plusieurs groupes différents, avec 2-3 musiciens qui sont venus, donc mes collègues qui sont au festival, et Emmanuel Roy qui est donc la professeure de musique ici. Et puis l'après-midi, j'ai donné à peu près 6 heures de cours de violon, et c'est des masterclass offertes vraiment à ceux qui veulent, aux jeunes violonistes et musiciens qui veulent est avec nous. Donc cette année, on a eu vraiment beaucoup beaucoup d'inscriptions, et on a dû faire ça, voilà, toute l'après-midi, toute la soirée. Donc c'était chouette.
1: Des masterclass parfois destinées aux enfants. Vous êtes parti à 13 ans de Syrie, seul pour venir étudier en France. Avec le recul, est-ce que vous mesurez aujourd'hui ce qu'ont représenté ce départ et ce déracinement?
0: Et bien sûr, sinon je ne ferais pas ce festival, je pense aussi, d'une manière ou d'une autre, je ne ferais pas ces masterclass et ces éveils musicaux. J'adore ça et je pense que c'est. Je me regarde en miroir et je me dis, j'aurais bien aimé aussi avoir ça, cet accès à la culture, cet accès à la. Juste à la, au, à la, à la musique, et d'être vraiment entouré par un paysage vraiment très calme et très poétique. Mais je n'ai pas eu ça. Donc le déracinement aujourd'hui, il existe d'autant plus, le plus que j'avance, le plus je sais à quel point ça a été frustrant pour un enfant et aussi difficile de ne pas avoir eu les conditions, malgré que j'ai eu des parents vraiment très aimants qui m'ont offert absolument tout ce qui est possible là-bas. Mais oui, j'essaye d'une manière de rattraper ce qui m'a manqué dans mon enfance et de le transmettre aux autres.
1: Vous racontez souvent que votre père rêvait lui-même de jouer du violon et qu'il s'est privé pour vous offrir votre premier instrument. Est-ce que vous pensez encore à ce geste, vous, quand vous montez sur scène?
0: Tous les jours, ce geste, il m'accompagne à chaque. C'est pas que quand je monte sur scène, c'est tous les jours quand j'ouvre le violon, d'une manière ou d'une autre. C'est marrant, mais on revient toujours aux sources. Et plus on grandit, plus ça devient important parce que la distance devient plus grande. Et donc il y a comme un attachement encore plus violent et plus fort. Violent dans le sens où on veut vraiment l'attraper, vraiment le garder avec nous.
1: Et aujourd'hui, maintenant que le régime de Bachar al-Assad est tombé depuis un peu plus d'un an, qu'est-ce que vous ressentez?
0: Je ne vais pas répondre à cette question parce que je n'aime pas parler de politique. Donc, je préfère juste rester dans la musique et vraiment être dans la possibilité de. J'ai mon avis politique, mais je ne le partage pas parce que c'est une situation vraiment très très complexe en ce moment.
1: Mais est-ce que ce serait quand même l'occasion de retourner en Syrie? Vous aimeriez?
0: J'aimerais un jour, je ne sais pas si ce serait possible, mais les conditions aujourd'hui ne le permettent pas.
1: Le violoniste Bilal Alnemer était en direct avec nous. Merci d'être venu sur France Musique.
0: Merci à vous.

0: Bilal Alnemer, que nous écoutions dans ce rondo en ut majeur de Mozart. Il était accompagné par l'Orchestre Symphonique de la Radio Autrichienne, dirigé par Thomas Zeitmayr. Midi 26, nous avons appris vendredi la disparition du pianiste René Urtreger. Avec Miles Davis, il avait enregistré la musique du film Ascenseur pour l'échafaud de Louis Malle. Et il avait collaboré avec les plus grands noms du jazz, Miles Davis, Kenny Clarke, mais aussi avec des artistes de la chanson française, Serge Gainsbourg, Claude François. Pour notre antenne, il avait enregistré une série de grands entretiens avec Christophe Dillis. C'était en 2024. Une série de grands entretiens à retrouver sur notre site francemusique.fr ou sur l'appli Radio France.
1: Il y avait un piano et papa voulait que ses filles et son fils jouent du piano. Il adorait la musique. Mes sœurs ont joué du piano et moi, je m'y suis mis aussi. Et j'étais très doué. Puisqu'à 15 ans, ma professeure de l'époque, qui s'appelait Madame Dubois, me faisait jouer Mozart ou quoi, et je m'en sortais très bien. J'avais des lacunes du côté de la technicité du piano, mais par contre je jouais, et les gens qui avaient un peu d'oreille s'en rendaient compte tout de suite que je jouais du piano, que j'étais pas un plaisantin. J'interprétais, si vous voulez.

0: Moments Notice de John Coltrane. René Treger était au piano, bien sûr, Gilbert Rovert à la contrebasse, Jean-Louis Vial à la batterie et Mimi Lorenzini à la guitare électrique. Il est 12h30, l'heure de gagner des places de concert.
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0: 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Je prends ma source dans les Alpes, au pied des sommets enneigés. Je cours vers le sud, parfois douce, parfois rebelle. Mon eau voyage jusqu'au cœur de la Provence. Mon nom cache la force d'une rivière indomptée. Qui suis-je ? Je prends ma source dans les Alpes, au pied des sommets enneigés. Je cours vers le sud, parfois douce, parfois rebelle. Mon eau voyage jusqu'au cœur de la Provence. Mon nom cache la force d'une rivière indomptée. Qui suis-je ? 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

Le prélude du tombeau de Couperin de Maurice Ravel, interprété au piano par Nikita Magaloff. Midi 34, l'heure pour moi de vous parler du festival Quatuor à Vendôme. Ça se déroule donc naturellement à Vendôme, dans le Loir-et-Cher, une ville charmante qui a vu naître Balzac. On peut y voir le château de Vendôme, un ancien château fort construit au XIe siècle, puis détruit pendant la Révolution. Pas parce que les révolutionnaires n'en voulaient pas, mais plutôt parce qu'il a été vendu en plein de petites parcelles et ces parcelles ont ensuite été détruites petit à petit. Et d'ailleurs, la place Vendôme à Paris, pas loin de l'opéra, celle avec la grande colonne ronde, elle doit son nom à la ville de Vendôme. Parce qu'il y avait auparavant, sur cette place, l'hôtel de Vendôme, l'ancienne résidence de César de Bourbon, qui était duc de Vendôme. Et César de Vendôme était lui-même un des fils illégitimes du roi Henri IV et de sa maîtresse Gabrielle d'Estrées. Ensuite, à la fin du XVIIe siècle, sous Louis XIV, ce terrain qui était occupé par l'hôtel de Vendôme a été racheté pour aménager cette place monumentale dessinée par un architecte qui s'appelle Jules Ardoin Mansart à partir de 1699. Voilà, ça c'était pour la partie Stéphane Bern, mais maintenant pour la partie France Musique, je vous annonce qu'au festival Quatuor à Vendôme, on pourra écouter lors d'une soirée intitulée Folie Parisienne, le trompettiste Romain Leleu et le pianiste Julien Gernet. On les écoute dans Gershwin.

Le trompettiste Romain Leleu et le pianiste Julien Gernet dans OK, Someone to Watch Over Me de Gershwin. Vous écoutez l'agenda de l'été. Merci d'avoir choisi France Musique. Et comme tous les jours à 12h40, je vous fais part d'un petit coup de cœur personnel au-delà des festivals. Aujourd'hui, j'ai envie de vous parler du livre « Parle-leur de bataille, de roi et d'éléphant » de Mathias Sénard. C'est un livre que j'ai lu l'été dernier et que j'avais adoré. L'histoire, le sultan ottoman Bayezid II appelle Michel-Ange parce qu'il aimerait qu'il construise un pont sur la Corne d'Or, donc c'est-à-dire sur le Bosphore. Michel-Ange se dit que c'est une aubaine, on avait déjà proposé le projet à Léonard de Vinci qui avait échoué. Alors, en parvenant à construire le plus beau pont de l'Empire ottoman, Michel-Ange se dit qu'il dépasserait son rival, Léonard de Vinci. Donc on suit toutes les étapes, de la commande à l'arrivée de Michel-Ange à Constantinople, la rencontre avec les serviteurs de l'Empire. C'est un très beau livre, très poétique, de Mathias Sénard, qui avait eu le prix Goncourt en 2015 pour son livre Boussole. Là, c'est un livre très court, mais qu'on a envie de lire très lentement, parce qu'il est si bien écrit qu'on a vraiment envie de savourer chaque page. Parle-leur de batailles, de rois et d'éléphants de Mathias Sénard, c'est à retrouver chez Babel.

Une maison, la maison, une danse, la maison des noces, Jinu Shentan Rokorur, de la musique ottomane pour illustrer le livre dont je vous parlais à l'instant, par le haleur de roi, de bataille et d'éléphant. 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Demain, à cette heure-ci, nous serons en compagnie de Marc Vanchet, le directeur de France Musique, et Agnès Varamian, la directrice de France Info, pour évoquer ces changements. Dans tous les cas, ne vous inquiétez pas, on vous accompagne dans ces changements.

0: L'ouverture de Tannhäuser de Richard Wagner, interprétée par le Philharmonia Orchestra dirigé par Otto Klemperer. On écoutait un peu de Wagner à l'occasion de la diffusion d'une nouvelle saga musicale sur France Musique, une saga musicale dédiée à Bayreuth, au festival de Bayreuth et au compositeur phare du festival. Richard Wagner, c'est une série qui se déploie en 7 épisodes d'une heure et demie et qui propose une immersion au cœur du festival. Elle a été confiée au musicologue Nicolas Dufetel, qui est chercheur au CNRS, qui est bien sûr un fin connaisseur de Wagner. Et c'est une série qui retrace ce long chemin vers Bayreuth, donc des années d'exil de Wagner jusqu'à la réalisation de son idéal, c'est-à-dire la construction d'un théâtre unique voué à ses œuvres. 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Midi 50. Merci d'écouter France Musique.
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0: Parlons maintenant du festival des Nuits de la Citadelle à Sisteron. Ce samedi à 21h30, on pourra voir Édouard Baird interpréter Cyrano de Bergerac. Ce sera dans une mise en scène d'Anne Kessler. Et puis, à l'occasion de ce même festival, on a pu voir le ballet Les Saisons de Thierry Malandin, un ballet qui est réuni dans un même programme, Les Célèbres 4 Saisons d'Antonio Vivaldi, et puis Les 4 Saisons largement méconnues, composées par Giovanni Antonio Guido, contemporain et compatriote de Vivaldi. Il y a 22 interprètes dans un décor de pétales. Ce sont des compositions très graphiques dans une ambiance très crépusculaire.

La courante de la quatrième sonate en fa majeur de Vivaldi avec au violon Enrico Gatti, au violoncelle Gaetano Nacilio, à l'archilute Monica Pustilnik et au clavecin Guido Morini. On referme notre agenda avec le Sirba Octet qui est en ce moment en tournée. Le Sirba Octet, il est spécialisé dans la musique klezmer, c'est-à-dire la musique juive ashkénaze, et ils ont sorti de très nombreux et de très beaux albums. Ils sont en tournée en ce moment en France. Ils seront le 3 août au Festival de musique de Menton, le 6 août au Festival de musique en Albret, le 7 août au Festival du Périgord Noir et le 22 août au Festival Accor de Cassis. On les écoute.

0: Les deux guitares interprétées par le Sirba Octet, c'est à retrouver dans un album intitulé Tense. L'agenda de l'été, c'est terminé pour aujourd'hui. La réponse à notre jeu, c'était la Durance, on disait ainsi sous l'Ancien Régime. Les trois fléaux de la Provence sont le Mistral, le Parlement et la Durance. Les gagnants sont Brigitte de Toulon, Pascal d'Aix-en-Provence et Armel d'Apt, ville dans laquelle il y a une très belle maison de fruits confits, me dit Marie Ferdinand. Cette émission a été réalisée par Yacine Bouzard, mise en onde par Étienne Rouche. Je remercie l'équipe Marie Ferdinand, Pauline Boisaubert et Camille Jost.
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0: Je vous retrouve demain à midi. En attendant, vous avez rendez-vous avec Marcel Quiéveré.

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1: Le Brésil, la musique et le monde, c'est le 11e chapitre, les tristes tropiques. Bienvenue à toutes et à tous sur les ondes de France Musique, de la radio-télévision suisse, de la radio-télévision belge et de Radio-Canada. Le titre de ce nouveau chapitre de Carrefour des Amériques fait référence évidemment au séjour de Claude Lévi-Strauss au Brésil et principalement à São Paulo, alors que les liens du pays avec l'Europe se resserrent. En 1934, suite à la décision du gouvernement de Getúlio Vargas, le Brésil se dote enfin d'université. Après le soulèvement de 1932, si brutalement réprimé par l'armée fédérale, c'est l'occasion pour la ville et l'État de São Paulo de prendre une belle revanche sur la capitale Rio de Janeiro. Dès le 25 janvier, le gouverneur fonde par décret l'université de la ville, en regroupant les facultés qui existaient déjà et en créant d'autres, comme celle de philosophie, de sciences et de lettres, et bientôt de sociologie et d'ethnologie. São Paulo devient alors l'une des plus grandes villes universitaires, sinon la première, en Amérique latine. Et l'idée géniale des autorités, c'est de faire venir de grands professeurs étrangers. Et en ce sens, elle dame le pion à la capitale. Belle victoire d'une ville qui sait relever la tête et faire preuve de courage et d'audace, et qui retrouve aussi le sens de la fête, en particulier au mois de juin, quand elle célèbre la Saint-Jean, comme partout dans le pays, en allumant de grands feux des fogueiras et en lâchant dans le ciel des milliers de ballons illuminés. São Paulo fête par la même occasion la fondation en 1651 de sa célèbre avenue São João. En 1934, le grand succès musical, c'est la marche de carnaval, c'est l'heure des feux de la Saint-Jean, « Chegou a hora da fogueira », popularisé à travers le pays par les chanteurs Carmen Miranda et Mario Reis dans un bel arrangement de Pixinguinha.

Il se trouve que depuis plusieurs années, le médecin et psychologue français Georges Dumas fait de longs séjours en Amérique latine pour y diffuser la culture française, créer des lycées, des instituts de recherche et organiser des échanges de professeurs et d'étudiants. On lui doit par exemple la fondation en 1925 du lycée français à São Paulo. Il mène en 1934 une intense campagne pour obtenir qu'à l'université de São Paulo, les chaires les plus prestigieuses, celles des sciences humaines et sociales, soient dévolues à des professeurs français. Il part donc à Rome, où son ami brésilien Teodoro Ramos est chargé de recruter en Europe les professeurs de la jeune université et il réussit à imposer 6 Français sur les 15 Européens engagés. En 1934, Camargo Guarnieri, qui avait participé à l'insurrection de 1932, compose sa toccata, un condensé d'énergie toujours au bord de la révolte.

Nelson Freire dans la toccata de Camargo Guarnieri. En 1935, après le retour en Europe des professeurs de la première mission universitaire, São Paulo demande à Dumas de remplacer les maîtres qui ne reviennent pas et de développer les départements déjà existants. Il fait alors appel à de jeunes professeurs de lycée en début de carrière et c'est une idée formidable. Parmi eux, Jean Mauguet, Fernand Braudel et Claude Lévi-Strauss, qui voulaient déjà se consacrer en France à l'ethnographie et à l'ethnologie. Il fait le voyage avec Dina, son épouse, qui sera une magnifique assistante dans tous ses travaux. C'est en février 1935 que Claude Lévi-Strauss, qui a alors 27 ans, découvre émerveillées les côtes du Brésil et la baie de Guanabara. Pendant 2 jours et 2 nuits, une cordillère immense se découvre. À plusieurs centaines de mètres au-dessus des vagues, ces montagnes dressent leurs parois de pierres polies. Il me semble que le paysage de Rio n'est pas à l'échelle de ses propres dimensions. Si on veut embrasser un spectacle, il faut prendre la baie à revers, la contempler des hauteurs. Établie d'abord sur la zone plate et marécageuse qui borde la baie, la ville de Rio s'est introduite entre les mornes qui l'enserrent de toutes parts à la façon des doigts dans un gant trop étroit. Mais mon premier choc en arrivant au Brésil, ça a été la nature, telle qu'on pouvait encore la contempler sur les flancs de la Serra do Mar, la montagne de la mer qu'on gravissait depuis le port de Santos par la route qui menait à São Paulo.

0: pacaïchinia di buas festas. En quelque sorte, la pochette surprise pour les fêtes. C'est un ballet de Villa-Lobos, créé en concert à Rio en 1932. Le chef argentin Juan José Castro dirigeait ici l'orchestre de la RAI à Rome. Avant mon départ, écrit Lévi-Strauss dans ses tristes tropiques, le Brésil s'esquissait dans mon imagination comme des gerbes de palmiers contournés, dissimulant des architectures bizarres, le tout baigné dans une odeur de cassolette. Détail olfactif introduit subrepticement, semble-t-il, par l'homophonie inconsciemment perçue de Brésil et de grésillé, mais qui, plus que toute expérience acquise, explique que je pense encore au Brésil comme à un parfum brûlé. Claude Lévi-Strauss arrive à Rio en plein carnaval. Rio est mordu par sa baie jusqu'au cœur. En 1935, la place occupée par chacun dans la hiérarchie sociale se mesurait à l'altimètre, d'autant plus basse que le domicile était haut. Les miséreux vivaient perchés sur les mornes, dans les favelas, où une population de noirs, vêtus de loques bien lessivées, inventait sur la guitare ces mélodies alertes qui, au temps du carnaval, descendraient des hauteurs et envahiraient la ville avec eux. Le grand succès de 1934, c'est Adeus Batucada, créé par Carmen Miranda. La batucada, c'est un ensemble de percussions qui accompagne souvent une danse faite surtout d'adresse corporelle, un peu comme la capoeira. Adeus Batucada, c'est le petit matin après la nuit de carnaval. Au revoir, ma batucada. Je pleure en te quittant.
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Villa Lorbus a utilisé plusieurs fois dans ses œuvres. Canide Iune Sabbat, le chant de l'oiseau jaune, qu'il venait d'harmoniser dans les années 30 et qu'il faisait chanter dans les écoles et les chorales du pays. En entendant cette mélodie, on pense à la description de Claude Lévi-Strauss alors qu'il est dans un village indien en 1938. Les femmes chantaient sur trois notes, une brève mélopée infiniment répétée. Ces paysans loqueteux, au fond de leur marécage, offraient un spectacle bien misérable. Mais leur déchéance même ne rendait que plus saisissante la ténacité avec laquelle ils avaient préservé certains traits du passé.

0: Isaac Karapchevski, à la tête du madrigal qu'il avait fondé dans les années 60, dans cette mélodie tupinamba harmonisée par Villa-Lobos. En 1935, lors de sa première incursion en terre indienne, Claude Lévi-Strauss est accompagné du responsable local du service de protection des indigènes. Tous deux se rendent au nord de l'état du Paraná, qui jouxte l'état de São Paulo. Lévi-Strauss découvre la jungle et rencontre la communauté Kaingang avec laquelle le rapport est trop superficiel. Il se prépare à des expéditions d'une autre envergure. Voici comment il parle de son séjour au Brésil au micro de Bernard Pivot.
1: Dès qu'il y avait un peu de vacances, quelques jours, quelques semaines, je filais dans l'intérieur. D'abord pas extrêmement loin, mais dans le sud du Brésil, enfin un jour de voyage, on peut déjà trouver des petits groupements indiens assez abîmés, qui vivent comme des paysans brésiliens, mais enfin qui sont tout de même des indiens. Et j'ai décidé que mes premières grandes vacances, au lieu de rentrer en France comme faisaient mes camarades, bien je filerais chez les indiens dans l'intérieur. C'est ce que j'ai fait la première, la deuxième année, et j'ai pu obtenir des crédit pour faire une mission d'une année alors dans l'intérieur qui a duré tout à l'heure jusqu'à la veille de la guerre.

Les facéties du Sassi Pereré, le petit lutin noir au nom indien Guarani, bien connu des enfants brésiliens, que Villa-Lobos a inclus dans sa pochette surprise pour l'époque des fêtes à Caixinha du Boas Festas, dirigée ici par Juan José Castro. C'est donc lors des vacances scolaires en fin d'année qu'a lieu le premier véritable contact de Claude Lévi-Strauss avec les communautés indigènes, quand il prend la route pour la frontière paraguayenne et qu'il découvre les Indiens Caduevo. Il est émerveillé par leurs bois sculptés, leurs peaux tannées peintes de motifs subtils. Ces acquisitions se trouvent aujourd'hui dans les collections du Musée de l'Homme à Paris. Puis il rejoint la frontière bolivienne à Corumba. De là, il pénètre dans les forêts du Mato Grosso jusqu'à la ville de Cuiabá. C'est de là que part la longue route qui mène au village Quejara où vivent des Indiens Bororo. Il a alors enfin le temps de se mêler aux gens, de vivre avec eux. On le voit en train de noter en portugais une mélodie chantée après le travail, ou bien en train de décrire avec un vrai style de musicologue les chants et les danses des Indiens.

L'expédition a duré quelques semaines. Il rentre à São Paulo et il écrit son premier article scientifique, Contribution à l'étude de l'organisation de la Société des Indiens Bororos. En 1936, il doit passer plusieurs semaines à Paris. Mais là-bas, il ne rêve qu'au Brésil et à son prochain retour.

0: Une valse de l'île de Marajó à l'embouchure de l'Amazone, composée par Valdemar Henrique et interprétée par Arnaudo Rebel.
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0: De retour à São Paulo, Claude Lévi-Strauss est heureux de retrouver l'écrivain et musicologue Mario Di Andrade, avec qui il a lié une profonde amitié. Lévi-Strauss est un passionné de musique. Digne héritier d'un grand-père chef d'orchestre qui a écrit avec Offenbach le quadrille d'Orphée aux Enfers. Nul doute que Mario lui a parlé de Villa-Lobos, qui a été l'un des premiers à s'intéresser vraiment aux musiques indiennes de son pays et à la mythologie indigène. Comme dans son ballet « Uirapuru », créé en concert au Brésil puis représenté au Théâtre Colonne de Buenos Aires en 1935, ou quand il a composé la musique du film « D'Humberto Mauro », La découverte du Brésil, dans laquelle il cite le chant indien Walalossé, une mélodie qu'il a entendue dans un enregistrement réalisé par l'anthropologue Roque Pinto en 1912. Villa-Lobos a utilisé ce chant, avec sa réitération traditionnelle savamment architecturée, dans une scène où les indigènes en pleine forêt vierge s'adonnent au rituel habituel avant la chasse, alors que les caravelles des conquistadors s'approchent des rivages et laisse présager le pire.

Un mouvement de la découverte du Brésil. Heitor Villa-Lobos dirigeait ici l'Orchestre national de la radio-télévision française. Durant l'année 1934, c'est-à-dire un an avant le voyage de Claude Lévi-Strauss, la culture indigène a été très présente au Brésil et la France y a participé, curieusement, brillamment représentée en la personne du célèbre danseur franco-ukrainien Serge Liffard en août et en septembre. Il est venu avec sa compagnie de ballet russe et ce sera son premier contact avec la culture amérindienne. Il participe en effet à la saison exceptionnelle du théâtre municipal de Rio de Janeiro, l'Opéra de Rio en quelque sorte, dont on inaugure la restauration magnifique et ses danseurs interviennent même dans certains opéras. Car c'est une saison lyrique, comme il y en aura peu. 20 titres à l'affiche, dont une Valkyrie de Wagner de grand luxe, dirigée par Fritz Busch, avec de grands chanteurs comme Ella de Nemeti, Walter Grossman et Alexander Kipnis. Fritz Busch qui dirige aussi Wagner et Beethoven lors d'un concert entre les représentations. De son côté, Serge Liffard remporte un grand succès comme soliste à la tête de sa compagnie, tant à Rio qu'à São Paulo, en particulier dans une soirée consacrée à des ballets inspirés par des mythes et récits amérindiens. C'est ainsi qu'il danse sur la musique des Chorus numéro 10 de Villa-Lobos, le rôle de l'Indien guerrier de la légende de Jurupari, le dieu des songes qui s'achève dans le sang. Un ballet que Liffard reprend à la salle Pleyel à Paris à son retour en France. Cette même année, Villa-Lobos, impressionné par l'argument du ballet, écrit à son tour un chœur chanté en langue indienne Nyangatu qui s'inspire de la même légende.

Deux œuvres de Villa-Lobos, d'abord le premier mouvement des Chorus numéro 10 par l'orchestre Simón Bolívar de Caracas, dirigé par Eduardo Mata. Puis le Jour où Paris est l'enfant, chanté par le chœur de la radio de Stuttgart, dirigé par Marcus Creed. À la fin de l'année 1936, Claude Lévi-Strauss est à Paris pour organiser une exposition de ses recherches. Il retourne à São Paulo au printemps 1937. Et il fait une excursion dans l'état de Goiás, voisin du Mato Grosso, auprès des Indiens Carajá. À la fin de l'année, il retourne à Paris afin d'organiser sa nouvelle expédition en 1938. Le voyage doit durer environ un an. Avec lui partent Dina, son épouse, qui est elle-même ethnographe, le biologiste et médecin Jean Vellard, l'archéologue brésilien Luis de Castro Faria du Musée national de Rio et 11 équipiers chargés de s'occuper des chevaux, des mulets et des bœufs qui portent les membres de l'expédition ainsi que des centaines de kilos de ravitaillement et de matériel. L'objectif de Lévi-Strauss est de découvrir des peuples inconnus. Quel bonheur alors pour lui de retrouver le Brésil auquel il s'est profondément attaché et où il va devenir un ethnologue poète. Deux musiques pour l'accueillir. D'abord un chant de l'île du Marajo, une île que parcourent les troupeaux et les cavaliers, et un aria pour cordes d'un compositeur né dans l'état voisin du Ceará.

Un chant de l'île de Marajo, enregistré lors de l'expédition menée par le compositeur Camargo Guarnieri en 1938, suivi d'un aria pour cordes de l'Iduinu Pitumbeira, né plus à l'est dans l'état du Ceará en 1962. Samir Vadi Rami dirigeait son orchestre du Limiar. Au Brésil, la route choisie par Lévi-Strauss pour son expédition suit en réalité le tracé de la fameuse ligne télégraphique créée par le maréchal Rondon. Elle traverse le Mato Grosso de Cuiabá, où Lévi-Strauss rencontre des garimpeiros, des chercheurs d'or, jusqu'au Rio Madeira. Tous avancent péniblement dans une savane semi-désertique, un peu inquiet aussi, puisque les Indiens Nambiquara, que Lévi-Strauss veut rencontrer, ont massacré plusieurs personnes peu auparavant. Par chance, les Nambiquara qu'ils croisent ne sont en rien agressifs. Lévi-Strauss tombe même sous le charme de ces hommes et de ces femmes qui vivent dans le plus grand dénuement. Ils lui font penser à ce que pouvait être l'idéal du bon sauvage au XVIIIe siècle. Les Nambiquara semblent, dit-il, n'exister que pour l'amour, l'amitié et le rire.

Papaikuru Miyasu, une berceuse indienne harmonisée par Villa-Lobos. Nous écoutions le chanteur Julio Moretz et l'ensemble brésilien Calliope. Durant cette marche insensée dans une nature si inhospitalière, la maladie s'abat sur plusieurs membres de l'équipe et la femme de Lévi-Strauss doit être rapatriée. Quant à lui, il quitte le Mato Grosso et parvient au Rio Machado. Ici commence la forêt amazonienne, dont l'exubérance le fascine. Il vogue en pirogue au fil de la rivière et découvre les Indiens Mundi. Malheureusement, personne dans l'équipe ne parvient à dialoguer avec ce peuple si peu connu. Le groupe poursuit sa route à travers la forêt et rencontre des Tupi-Kawahib. Ces derniers font partie des descendants des Indiens des côtes brésiliennes chassés par les colons au cours des siècles précédents. Lévi-Strauss constate avec tristesse que les Indiens du Brésil sont souvent condamnés à voir leur nombre diminuer ou à se fondre dans le reste de la population. Le voyage se termine en janvier 1939. Lévi-Strauss est harassé, mais il vient de vivre une formidable aventure, doublée d'une mission scientifique importante. Il est de retour à Paris au mois de mars. Il commence à rédiger « Triste Tropique ». C'est l'œuvre d'un grand ethnologue, et aussi un chef-d'œuvre de la littérature française. Au Brésil, dans les années 1990, le compositeur Gilberto Mendes, élève de Stockhausen et Pierre Boulez en Europe, compose un hommage plein de tendresse et d'humour à Lévi-Strauss et il l'intitule « Alegres Tropicus », les joyeux tropiques, avec en sous-titre « Danse dans les forêts vierges de l'Atlantique ».

À Londra de la Parra dirigeait ici le chœur et l'orchestre de São Paulo dans ces tropiques joyeux de Gilberto Mendes. Claude Lévi-Strauss arrive en France alors que la guerre éclate. Il s'exile en 1941 à New York où il enseigne à la New School for Social Research. Aux États-Unis, la musique brésilienne est enfin à l'honneur quand sort le film Flying Down to Rio, intitulé en France Carioca, avec Fred Astaire, Ginger Rogers et Dolores del Rio. Avec cette scène inoubliable des danseuses debout sur les ailes des avions qui survolent la baie de Rio. Et la musique de Vincent Newman, c'est magnifique. Et comme la mode aux États-Unis est encore la musique caraïbe, pas étonnant que sa samba a plutôt des allures de rumba cubaine.

0: C'est avec ce Brésil made in Hollywood que nous nous quittons aujourd'hui pour se retrouver bien sûr dans le prochain épisode de Carrefour des Amériques, une émission des médias francophones publics réalisée par Béatrice Trichet à la technique Claude Niort, une émission qu'on peut écouter et réécouter en podcast.
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5: Ah bah, ils sont énervés, ces cigales. Bonjour à tous et bienvenue au concert. Cette semaine, eh bien, nous allons passer presque tous les après-midi au Festival de Radio France à Montpellier, qui est aussi une plateforme de lancement pour les jeunes talents. Tous les jours, à la mi-journée, le public du festival peut venir découvrir les stars de demain dans l'intimité de la salle Pasteur du Quorum de Montpellier. Sur place, les équipes de Radio France s'affairent pour nous envoyer au fur et à mesure tous les concerts de ces jeunes pousses de la musique classique pour que nous puissions les découvrir ensemble à 14h chaque après-midi. Et donc on commence aujourd'hui avec la jeune pianiste Ariel Beck, 17 ans, et déjà couronnée d'une victoire de la musique classique cette année dans la catégorie révélation soliste instrumentale. Ariel est une artiste précoce, mais déjà d'une grande maturité. C'est une jeune femme très cultivée, qui nourrit ses interprétations de nombreuses lectures, qui construit ses programmes avec beaucoup de soin, beaucoup de finesse, et surtout qui trace sa route avec beaucoup de recul, je dois dire. Malgré son succès grandissant rapidement, en témoigne le programme original qu'elle a concocté pour ce concert montpelliérain, alliant Bach, Mozart, Mendelssohn, Hindemith et Prokofiev. Ariel a en effet choisi d'ouvrir son récital avec la deuxième suite anglaise de Bach, une suite qui n'a pas grand-chose d'anglais, c'est en réalité une suite française, une suite qui est un cycle de danse, comme on en composait dans la France des 17e et 18e siècles. La musique française avait beaucoup marqué Jean-Sébastien Bach, tout comme la musique italienne d'ailleurs. Et comme toutes les suites de ce recueil des suites anglaises, la deuxième suite s'ouvre par un grand prélude de style concertant qui sera suivi par les danses suivantes, allemande, courante, sarabande, bourrée 1 et 2, et puis une gigue conclusive ébouriffante, étourdissante. Direction donc tout de suite le Festival de Radio France Occitanie-Montpellier où nous attend la pianiste Ariel Beck. Très bon après-midi à tous sur France Musique.

0: La jeune pianiste Ariel Beck, qui a vraiment un très grand sens des plans sonores. On les entend tous de manière très claire dans la musique de Jean-Sébastien Bach ici. C'était la deuxième suite anglaise de Bach.
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0: Merci d'être avec nous cet après-midi. Alors après Bach, Mozart maintenant, et pas le Mozart des plus souvent joués, puisqu'Ariel a choisi son troisième rondeau en la mineur. C'est une pièce assez étonnante, car elle mêle la structure à refrain d'un rondeau qu'on attend souvent très gai, très allant, qui constitue souvent le dernier mouvement d'une symphonie, par exemple, et un thème paradoxalement ici plutôt nostalgique et surtout bourré de chromatisme, donc c'est-à-dire de progression par demi-ton, ce qui lui donne une certaine tension, une certaine inquiétude, beaucoup de profondeur aussi. On retrouve tout de suite Ariel Beck au piano du Festival de Radio France à Montpellier.

Le troisième rondo en la mineure de Mozart sous les doigts d'Ariel Beck lors de ce récital au festival de Radio France à Montpellier. Après Mozart, Mendelssohn. Mendelssohn qui était un grand admirateur de la musique de Jean-Sébastien Bach. Vous savez que c'est à lui qu'on doit d'avoir réentendu un siècle après la mort du compositeur la passion selon Saint Matthieu, de Jean-Sébastien Bach et en concert public, alors que c'était une œuvre bien évidemment conçue strictement pour l'office, et c'est certainement ce qui explique qu'il ait lui aussi écrit une série de préludes et fugues, alors pas 24 comme Jean-Sébastien Bach pour passer par toutes les tonalités, mais un cycle de 6 préludes et fugues, opus 35. Ariel Beck a choisi de jouer le premier couple, préludes et fugues, en mi mineur.

0: Prélude et fugue en mi mineur, le premier des six préludes et fugues opus 35 de Félix Mendelssohn, sous les doigts de la pianiste Ariel Beck.
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0: Merci d'être avec nous cet après-midi sur France Musique, 14h43. Alors à présent, Ariel nous propose de faire un bond dans le temps, direction le 20e siècle avec la sonate numéro 1 en la majeure de Paul Hindemith, première d'une série de trois sonates composées en 1936 dans une Allemagne où les jours du compositeur étaient comptés par les nazis, ce qui explique peut-être qu'il ait choisi comme base d'inspiration de cette première sonate un poème de Hölderlin, le Maine, qui chante la nostalgie d'un chanteur errant sur les bords du Maine, fleuve qui a vu naître le compositeur. Nostalgie qui s'exprime notamment dans le mouvement lent aux allures de marche funèbre. La sonate a par ailleurs une unité cyclique dans la mesure où Hindemith reprend le matériau musical du premier mouvement dans son final. Voici cette sonate en la majeure, le Maine, de Paul Hindemith, sous les doigts d'Ariel Beck.

Je vous avais dit qu'elle avait des choix originaux, Ariel Beck, et il est très heureux d'entendre cette sonate qui n'est quasiment jamais jouée, une pièce de Paul Hindemith. Enfin, de manière générale, la musique de Paul Hindemith n'est pas très souvent jouée, pourtant elle est très intéressante. Ici, c'était donc la première de ces trois sonates de 1936, une sonate en la majeure. Alors, pour refermer son récital, Ariel a choisi la sonate numéro 3 en la mineure, l'opus 28, d'après des vieux cahiers de Prokofiev. Alors le sous-titre d'après des vieux cahiers s'explique par le fait que Prokofiev y avait réutilisé des matériaux musicaux qui dataient de ses années d'études 10 ans plus tôt. Cette sonate, elle date de 1917. Elle se présente sous la forme d'un seul mouvement où différentes sections s'enchaînent, sans pause, avec une énergie diabolique. Ariel Beck est toujours au piano du Festival de Radio France à Montpellier.

La troisième sonate en la mineur, opus 28 de Serge Prokofiev, d'après des vieux cahiers. C'était toujours la pianiste Arielle Beck au Festival de Radio France à Montpellier. Arielle Beck qui a choisi pour son premier bis de rester dans un piano très digital et virtuose avec la paraphrase sur la marche nuptiale du Songe d'une nuit d'été de Mendelssohn de Liszt avec sa danse des fées tourbillonnante.

Ah ben oui, c'est du piano qui tricote, ça impressionne. C'était de Franz Liszt, la paraphrase sur la marche nuptiale du Songe d'une nuit d'été de Mendelssohn, un bis original par-dessus le marché pour la pianiste Ariel Beck. Alors, et parce que le public du Festival de Radio France en redemande, Ariel a choisi de nouveau Mendelssohn, mais alors cette fois Mendelssohn tout court, sans les transformations et excroissances listiennes. Du Mendelssohn au naturel, si je puis dire, romance sans parole, l'opus 30, numéro 6, c'est la chanson du gondolier vénitien.

0: Chanson de Gondelier Vénitien, romance sans parole, opus 30, numéro 6 de Mendelssohn. Et c'était ainsi que se refermait le récital de la jeune Arielle Beck le 6 juillet dernier au Festival de Radio France, salle Pasteur du Quorum de Montpellier. La prise de son du concert était signée Corentin Bailly et Benjamin Vignal, à la réalisation Philippe Petit.
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0: À suivre à 16h la saga Frédéric Chopin, mais pour l'instant je propose un souvenir de concert jeunes talents du Festival de Radio France qui prouve que les jeunes pousses du festival deviennent de grands artistes par la suite, comme la flûtiste Mathilde Calderini qui aujourd'hui est première flûte solo du Filard de Radio France et qui a, pour la petite anecdote, enregistré il y a quelques semaines maintenant un inédit de Mozart qui a été retrouvé à la Bibliothèque Nationale de France avec son collègue de l'orchestre Nicolas Tuiliez. Vous n'avez plus que quelques jours pour aller écouter cet inédit sur le site internet de France Musique ou sur l'appli Radio France. Et elle était donc lors de ce concert en duo avec la pianiste Héloïse Bellacone qui poursuit une belle carrière, notamment à Vienne où elle s'est installée. En juillet 2014, les deux musiciennes, tout juste la vingtaine, avaient régalé le public de Montpellier avec entre autres la sonate pour flûte et piano de Prokofiev qu'on entend plus souvent dans sa version pour violon et piano que Prokofiev avait réalisé pour David Oistrakh. Mais la version d'origine pour flûte est presque plus savoureuse, je trouve, car les thèmes principaux sont très lyriques et très naturels. Voici cette sonate pour flûte et piano en ré majeur de Prokofiev, Mathilde Calderini à la flûte, Héloïse Bellacone au piano.

La sonate pour flûte et piano en ré majeur de Prokofiev avec Mathilde Calderini à la flûte et Héloïse Bellacone au piano qui avait choisi en bis ce jour-là encore une pièce très énergétique et motorique. Bénédiction de l'Alliance, le deuxième mouvement du diptyque Le rire de Sarai de Guillaume Connaisson.

0: Bénédiction de l'Alliance, extrait du Rire de Sarai de Guillaume Connaisson, une pièce inspirée par le récit de la femme d'Abraham, Sarai, dans la Bible, qui s'apprête à donner naissance à Isaac. Ainsi se referme ce consouvenir du Festival de Radio France. Ce concert était donné le 16 juillet 2014 à Montpellier. La prise de son signée Jean-Michel Bernaud et Clotilde Thomas. La réalisation Bruno Rioux-Maillard. Un concert à retrouver en podcast sur le site de France Musique et sur l'appli Radio France. Demain, dans le concert de l'après-midi, Beethoven et Smetana par le quatuor Modigliani, toujours au Festival de Radio France. Dans quelques instants, les sagas musicales, Frédéric Chopin à suivre. Et puis, un grand merci à toute l'équipe du jour, Maxime Laporte, Adrien Landivier et Thomas Guinegagne. Je vous souhaite une très bonne fin de journée sur France Musique. À demain.
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0: Merci d'avoir choisi France Musique. Votre après-midi se poursuit tout de suite avec les sagas musicales. Au menu, Frédéric Chopin par Saskia Deville et David Travailleur.
4: Qu'est-ce que tu pêches ?
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4: Ah bah voilà une drôle d'idée.
6: Ça doit être un musicien, comme il est sensible.
7: Chopin, c'est vraiment une musique de l'âme.
8: Tout le monde a un Chopin quelque part, et il le porte en lui.
9: J'aime bien dire que Chopin est un alchimiste du son.
10: Pour Chopin, la musique exprime quelque chose. Le problème, c'est qu'il laisse le soin de trouver quoi. C'est son secret.
11: Je suis Frédéric Chopin. Premier épisode, Varsovie, mon amour.
12: Il y a des compositeurs que l'on croit connaître parce qu'on a entendu leur mélodie mille fois, parce qu'ils habitent notre mémoire sans même que l'on sache quand ils y sont entrés. Chopin fait partie de ceux-là. Quelques notes et tout un monde s'ouvre. La grâce et la douleur mêlées d'une mazurka, la pureté fragile d'un nocturne, l'orage contenu d'une ballade. Et pourtant, Frédéric Chopin reste encore aujourd'hui un mystère, l'un des plus insaisissables génies du XIXe siècle. Pianiste virtuose, compositeur d'exception, Chopin a vécu à cheval entre deux pays, deux cultures, deux sensibilités. Né près de Varsovie, dans une Pologne alors effacée de la carte de l'Europe, il grandit dans une nation dont la musique devient le dernier refuge de l'identité. À 20 ans à peine, il quitte son pays en flammes pour Paris, la ville des artistes, des révolutions et des salons, et c'est là qu'il deviendra la figure la plus admirée de la vie musicale, avant de s'y éteindre à l'âge de 39 ans seulement. Parler de Chopin, c'est aussi parler d'un monde en mutation, d'un siècle qui invente l'artiste moderne, libre, tourmenté, européen avant l'heure, d'un homme qui, loin de sa Pologne natale, n'a jamais cessé de la célébrer, de la rêver, de l'habiter à travers sa musique. Dans cette saga, nous allons tenter de percer un peu de mystère, d'approcher cet être discret, ironique, profondément pudique, qui a tant dit avec si peu. De Varsovie à Majorque, de Nohant à Paris, nous essayerons de comprendre comment cet homme est devenu l'un des plus grands compositeurs de la période romantique. Et nous tenterons aussi d'expliquer ce paradoxe. Frédéric Chopin porte un nom français, ses ancêtres sont nés en France, alors comment a-t-il pu devenir le symbole de l'âme polonaise ?
11: Claude Dufresne, journaliste.
13: Son père, Nicolas Chopin, est né en Lorraine. Il est le fils d'un brave paysan et qui est voué à faire le même métier que lui, c'est-à-dire à être charron et laboureur. Mais la Lorraine a un destin un peu particulier. Le roi de Pologne, Stanislas Leszczynski, a perdu son trône. Mais il a une chance, c'est qu'il a une fille que quand même le jeune roi Louis XV va choisir pour épouse. C'est Marie Leszczynska. En bon gendre, Louis XV va lui faire cadeau de cette très belle province qu'est la Lorraine. Et toute une petite cour a suivi le roi de Pologne en Lorraine.
12: Le père de Nicolas est syndic à Marinville, un petit village situé près de Nancy. Il entretient donc des relations avec la noblesse polonaise installée dans la région. C'est ainsi qu'il entre en contact avec Adam Weidlich, l'intendant d'un comte polonais, qui remarque bientôt son fils. Nicolas, le futur père de Frédéric Chopin, est un petit garçon vif qui lui rend quelques services. Et c'est ce lien né presque par hasard qui va décider du destin de Frédéric Chopin.
11: Pascal Fautrier, écrivaine.
5: Cet intendant et sa femme vont être éblouis par la vivacité et l'intelligence de ce petit garçon. Les enfants, évidemment, des intendants apprennent le violon, notamment, et la flûte. Et ce petit garçon va très vite non seulement les écouter, mais essayer de la flûte. On va lui mettre un violon entre les mains. Et du coup, l'intendant va décider de l'envoyer à l'école communale à Nancy. Donc voilà un fils de paysan qui va avoir une éducation tout à fait remarquable pour quelqu'un issu de sa classe sociale.
13: Quand le seigneur polonais, chez lequel il travaillait souvent et qu'il avait pris en amitié, s'en retourne en Pologne, il propose de venir avec lui. Et Nicolas Chopin accepte.
5: Il va rompre avec sa famille, tout simplement parce qu'à un moment donné, son éducation va faire qu'il n'y a plus tellement de dialogue possible avec ses origines paysannes. Et il va les suivre en Pologne. Et il semble que très rapidement, on lui fait faire des études de comptabilité pour tenir le domaine, pour diriger les domestiques, la domesticité intérieure et extérieure à ces petits domaines où il y a des paysans, des terres, etc. Donc c'est quelqu'un qui tient les cordons de la bourse. Mais il semble que cet homme veut devenir plutôt précepteur. Et donc il va glisser en quelque sorte de la fonction d'intendant à celui de précepteur, c'est-à-dire de professeur, des enfants. Donc il va être le précepteur de plusieurs famille.
12: Grâce à son intelligence et à son travail, Nicolas connaît une ascension sociale remarquable. Rapidement, il s'impose comme un homme instruit et de confiance, comme un pédagogue accompli et raffiné. En 1802, Nicolas, qui se fait désormais appeler Mikołaj, s'installe à Żelazowa Wola, à une quarantaine de kilomètres à l'ouest de Varsovie, et il entre au service de la comtesse Ludwika Skarbek, mère de 4 enfants.
5: Dans ce domaine, le père de Chopin va rencontrer sa future femme, Justina, qui, elle, est une aristocrate peut-être d'origine juive, tout à fait désargentée, et qui a aussi des fonctions d'intendante de la domesticité, évidemment plutôt à l'intérieur du domaine. Donc ce sont deux personnages très sérieux, l'une déclassée, l'autre transfuge, comme on dirait aujourd'hui, qui vont se rencontrer. Et on sent chez ces deux personnages une volonté pour elle de recouvrer un prestige social et pour lui de l'acquérir. Et c'est dans le domaine de la comtesse Skarbek que Chopin va naître.

0: Justina donne naissance à son premier enfant, Ludwika, en 1807, et puis à Frédéric le 22 février 1810. Quelques mois plus tard, son mari Nicolas est nommé professeur de littérature et de langue française au lycée de Varsovie. La famille quitte alors le domaine de la comtesse Skarbek pour s'installer dans la capitale, dans un vaste appartement de fonction situé dans l'aile droite du palais de Saxe, où se trouve également le lycée. Une nouvelle vie commence alors pour les Chopin. Après Ludwika et Frédéric, la fratrie s'agrandit encore. Isabella naît en 1811, puis Emilia en 1812. Le couple va accorder une attention particulière à l'éducation intellectuelle de ses enfants. Et c'est Justina, cette mère tendre et cultivée, passionnément aimée de Frédéric, qui va lui transmettre l'amour de la musique.
1: Justina, la mère de Chopin, qui est donc une aristocrate déclassée, désargentée, a eu une très bonne éducation, notamment une éducation musicale. Donc elle est pianiste et elle chante. Et très très rapidement, le tout petit Chopin se glisse sous le piano, dit-on. Il écoute sa mère donner des leçons à sa grande sœur.
2: Chopin est un petit garçon comme les autres, seulement avec cette différence que il y a déjà cette espèce d'instinct tout puissant qui l'attire vers la musique et qui va faire que la musique va être son univers, mais il y a cette espèce de poussée subite vers la musique. Poussée qui va d'ailleurs être encouragée par ses parents. Ils sont musiciens, les parents. Le père joue de la flûte, joue du violon, la mère joue du piano. Ils sont musiciens amateurs, bien entendu, mais ils ne vont pas contrecarrer du tout la vocation de leur fils. Vous savez que souvent, dans les familles, surtout la famille bourgeoise, lorsqu'un garçon veut devenir musicien, on est inquiet, on essaye de l'orienter vers une carrière plus sérieuse, entre guillemets. Eh bien là, pas du tout. Ils vont comprendre que cette vocation est trop puissante et qu'on ne peut rien faire pour s'y opposer.
0: Nicolas Chopin devient en quelques années l'un des professeurs les plus recherchés de l'élite varsovienne. Sa réputation grandit au point que le cercle familial lui-même s'élargit. La maison des Chopin accueille désormais de jeunes étudiants intégrés à la vie quotidienne du foyer.
1: Les Chopin vivent donc dans le lycée de Varsovie, ils ont un appartement et le père et sa femme vont ouvrir un petit pensionnat. Alors l'idée leur en a peut-être été donnée parce qu'au départ, les deux enfants de la comtesse Skarbek sont confiés au père de Chopin à Varsovie. Donc c'est peut-être cela qui leur a donné l'idée d'ouvrir ce petit pensionnat qui très rapidement va être vraiment très réputé à Varsovie.
3: Marie-Paul Rambaud, écrivaine.
4: Les Chopin tenaient un pensionnat de garçons où l'on parlait français. C'était la spécificité de cette pension, très recherchée, parce que le français était à l'époque, en Pologne, langue de culture.
1: Même si les parents Chopin semblent avoir été des gens quand même extrêmement rigoureux, ce qui a peut-être d'ailleurs finalement pesé un petit peu à Chopin, tout en lui donnant un cadre extrêmement stable, extrêmement rassurant, de vie, vraiment. Une sorte de rigueur et en même temps, je dirais, de tendresse, de fantaisie également. Et je pense que c'est aussi la raison du succès de ce petit pensionnat.

0: La réputation du pensionnat Chopin ne tarde pas à s'étendre. Bientôt, 6 ou 7 garçons issus des meilleures familles terriennes vivent en permanence sous leur toit. On s'y ruine volontiers, convaincu qu'on y trouvera, pour ses enfants, plus qu'une instruction, une éducation morale exemplaire, une maison tenue avec soin par Justina et l'apprentissage raffiné du français. Au milieu de ces jeunes pensionnaires, Frédéric grandit, éveillé par cette atmosphère studieuse et bienveillante. Son père, d'un esprit éclairé, veille à lui transmettre une solide culture générale, tout en préservant avec tendresse la liberté de ses élans artistiques.
1: Bien qu'il me serait plus facile de te faire part de mes sentiments, s'il était possible de les exprimer par les sons de la musique, mais comme le plus beau des concertos n'arriverait pas à te faire part, mon cher papa, de toute l'affection que j'ai pour toi, je dois employer les simples mots qui sortent de mon cœur pour te dire que je dépose à tes pieds l'hommage de ma tendresse reconnaissante, de mon attachement filial.
2: Il a été éduqué par un père qui était un homme du XVIIIe siècle, très marqué par l'esprit des Lumières, très marqué aussi par l'esprit des encyclopédistes. Dans la famille Chopin, on a donc reçu une excellente éducation littéraire. Donc les 4 enfants Chopin étaient bilingues et avaient une excellente connaissance de la littérature française.

0: Frédéric étudie chaque jour sous la direction attentive de son père. Il apprend le français, l'allemand, le latin, la littérature polonaise et étrangère, mais aussi les sciences. Chaque jour, pendant 1 à 2 heures, il travaille aux côtés de ses 3 sœurs dans une atmosphère studieuse et bienveillante. Il en sera ainsi jusqu'en 1823, année où il entre enfin au lycée. Frédéric grandit donc dans un cocon bourgeois, cultivé et protecteur, un milieu éclairé où l'on croit à la force de l'éducation et à la beauté des arts.
1: Pascal Fautrier.
2: On fréquente évidemment les collègues du père, il y a tout cet environnement très littéraire. Et puis il y a aussi évidemment tout un entourage musical, mais c'est un entourage très riche, hein, qui est donc à la fois politique, historique, littéraire. On discute dans ce salon du père de Chopin, on joue de la musique, on écoute des poèmes, on joue soi-même de petites pièces de théâtre. Donc on est vraiment dans un environnement culturel, de la très haute culture européenne. Et c'est dans cet univers qu'il est baigné vraiment depuis l'enfance.

0: Impressionnée par les progrès de son fils au piano, Justina décide de le confier à un musicien tchèque établi à Varsovie, Wojciech Zwini. Cet homme simple, passionné et dévoué devient le premier maître de Frédéric, celui qui, le premier, perçoit en lui l'éclat singulier du génie.
1: Rosalba Agresta, musicologue.
2: Il commence à étudier avec Zwini en 1816, mais ce professeur est un professeur particulier car ce n'est pas un pianiste, c'est un violoniste. Donc il perçoit cette grande facilité que Chopin a face au clavier. Il n'essayait pas de l'entraver, même s'il voit que les doigtés, les éléments techniques ne sont pas conventionnels. Il laisse pleine liberté à son génial élève de continuer comme il le sent. En revanche, il a une grande importance dans la formation proprement musicale de Chopin, car il l'initie aux deux compositeurs qui étaient ses deux grandes idoles, Bach et Mozart, qui resteront toujours les piliers musicaux pour Chopin.
1: Jean-Yves Clément, écrivain.
3: Zwini l'a éduqué à Bach et à Mozart, lui a fait connaître ces sublimes musiciens, qui est la base angulaire de l'art de Chopin. Mozart, parce que c'est le chant, c'est la grâce, et son deuxième dieu, c'est Bach, parce que Bach, c'est le fondement. Et ce qui le fascine le plus chez Bach, c'est sans doute le clavier bien tempéré. Cette façon de faire de la musique à partir de simples cellules, de les développer génialement, l'inspiration mélodique aussi qui existe chez Bach, ce chant

0: Il se met à écrire lorsqu'il est élève de Sweeney et il est encore tellement jeune qu'il n'a que 6 ans. Et c'est son maître, Sweeney, et son père qui l'aident à mettre par écrit ses compositions.
1: Claude Dufresne.
2: Chopin va commencer à écrire de la musique et il va l'écrire en l'harmonisant admirablement, alors qu'il n'a pas encore appris pratiquement. Mais il a le sens de ça. Il a le sens de l'harmonie, il a le sens de l'écriture musicale, alors qu'il ne sait à peine écrire autrement. La musique précède chez lui toute autre forme d'expression.
0: Dans cette musique, on voit un écho de tout ce que Chopin pouvait entendre dans les salons de Varsovie. Donc on n'a pas encore cet idiome qui est si original, si typique de Chopin. Et pourtant, lorsqu'on écoute cette musique et qu'on sait que c'est un enfant qui l'a écrite, on ne peut qu'être ébloui.
3: Chez un tel génie, la spontanéité de rigueur, elle est de nature, et il a composé deux petites polonaises à 6 et 7 ans, qui sont deux petits bijoux, qui ont l'air de rien, mais qui ont cette couleur et cette teinte déjà chopinienne. Et ça, c'est quand même quelque chose d'assez fantastique. Ces deux petites polonaises sont déjà charmantes et très chantantes, inspirées.

0: de famille aristocratique de Varsovie, comme un petit prodige à l'égal de Mozart.
1: Ce premier concert, on va l'applaudir normalement, peut-être même un peu au-delà du talent qu'il n'a pas encore, parce que c'est quand même encore un pianiste amateur. Et alors il est charmant, parce que quand il va rentrer ce concert, sa mère était trop émue, elle n'a pas osé y assister. Elle avait le trac, quoi, tout simplement. Et elle va lui dire, alors, qu'est-ce qu'on a remarqué le plus? Il a joué plusieurs morceaux. Et il va répondre avec un sourire charmant, mon col blanc, maman. Et il va éclater de rire. Cette réflexion qu'il a, ça vous indique le sens parodique qu'il aura. Car toute sa vie, il aura toujours la réplique mordante. Il verra les choses avec les lunettes de l'ironie. Il les a sans arrêt sur le nez. Et il ne voit jamais les choses autrement que sous un doigt cocasse. Même dans les moments d'intensité dramatique.

0: Les aristocrates polonais et russes se le disputent, ce petit prodige. Il est très mignon physiquement. Il a un joli visage avec sa chevelure blonde bouclée. Et puis, il est bien habillé, il est charmant. Et naturellement, on est toujours un peu en pamoison devant un enfant prodige.
1: De ses débuts, on garde l'image d'un jeune prodige parcourant les salons de Varsovie, improvisant au piano et jouant ses premières compositions, empreintes des mélodies et des rythmes de son pays. Frédéric se produit dans les milieux de la haute aristocratie, devant les grandes familles polonaises, mais aussi devant les Russes. Depuis que le tsar Alexandre Ier est devenu roi de Pologne en 1815, son frère, le grand-duc Constantin, exerce la vice-royauté. Curieux d'entendre ce prodige dont tout Varsovie parle déjà, il le fait venir à sa cour.
0: Le grand-duc Constantin est une véritable brute qui pique des colères épouvantables. C'est un type avec un caractère épouvantable. Mais le jour où il entend le petit Frédéric, il tombe en pamoison pour cet enfant. Il est enchanté et à chaque fois qu'il est de mauvaise humeur et qu'on lui amène Frédéric pour jouer de la musique, il redevient d'une humeur de rose au point que son épouse, qui doit souffrir du caractère de son mari, frappe plusieurs fois appel au jeune Chopin pour qu'il vienne jouer devant son mari afin de calmer sa mauvaise humeur.

Les salons mondains se le disputent et le père Nicolas est assez content. C'est pas un montreur d'ours savant. Il n'est pas comme le père Mozart ou comme le père Offenbach. Mais malgré tout, il est quand même très content que son fils ait du succès. Tout en veillant à ce qu'il continue à être un petit garçon et à ce que la tête ne lui tourne pas.

Varsovienne va très rapidement écouter, recevoir son fils comme étant un nouveau petit Mozart, hein, on l'appelle comme ça dans la presse de Varsovie. Donc il va avoir une notoriété tout à fait extraordinaire et tout à fait jeune et tout à fait précoce. Et en même temps, le père ne veut absolument pas que son fils devienne une sorte de petit singe savant. Dans la famille, une sorte de cohésion familiale. On ne le laisse pas être accaparé par ces personnages de la haute société, dont le père de Chopin se méfie un petit peu. Il les connaît très bien. Il se méfie encore davantage de la haute aristocratie, et en particulier d'ailleurs de la haute aristocratie russe, hein, puisque le grand-duc Constantin, pendant l'enfance de Chopin, règne sur Varsovie avec une férule de fer, donc on n'aime pas tellement ces Russes qui vont accueillir le petit Chopin à bras ouverts. Donc il y a toute cette ambivalence du père de Chopin à l'égard de cette très haute aristocratie qu'il sait capable de s'amouracher d'un petit garçon pour une saison et puis ensuite de le laisser choir.

0: Si Chopin gardera toute sa vie un attrait pour les milieux de la haute aristocratie, il saura toujours maintenir une distance empreinte de réserve et de discrétion, fruit d'une éducation où la maîtrise de soi est une vertu essentielle. Frédéric grandit et très vite, son professeur Zwigny comprend qu'il n'a plus rien à lui enseigner. Tout en poursuivant ses études au lycée de Varsovie, Chopin se tourne alors vers un nouveau maître, le compositeur Joseph Elsner, qui lui ouvre la voie de l'harmonie et de la science des formes musicales.
1: Il va avoir un autre professeur plus important, celui-là c'est Elsner. Elsner est un musicien assez connu, il est directeur du conservatoire de Varsovie, il pourrait donc pontifier un peu auprès de ce petit garçon. Eh bien pas du tout, il va tout de suite comprendre qu'il a affaire, pas à un élève ordinaire, mais à une sorte de génie, et il ne va rien faire pour le contrer, au contraire, il va le guider, mais lui laisser une très grande liberté. Il ne va pas lui imposer un enseignement rigoureux, strict, classique, qu'il imposerait aux autres. Il va laisser Chopin faire ce qu'il a envie de faire.
0: Les années d'enfance et de formation de Frédéric Chopin se déroulent dans la douceur du foyer familial et l'effervescence des salons de Varsovie. Le jeune prodige commence aussi à trouver sa voie de compositeur, avec une musique à la fois savante, instinctive et enracinée dans la terre polonaise. Tout semble s'ouvrir devant lui, la reconnaissance, les promesses de gloire, la liberté, mais il ignore encore que la maladie viendra bientôt troubler cette harmonie naissante.

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1: 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Plaisir de vous accompagner cet après-midi d'été sur France Musique. Tout de suite, Aurélie Moreau pour Star du Classique.
3: Bonjour à tous et merci d'être avec nous. Aujourd'hui, voici un chef qui ne laisse personne indifférent, un chef aussi sévère que génial. C'est le grand Yevgeny Mravinsky. Il a régné pendant un quart de siècle sur le Philharmonique de Leningrad. On disait que ses musiciens le craignaient beaucoup, mais il savait aussi qu'être entre ses mains signifiait que l'orchestre pouvait déplacer des montagnes. C'est d'ailleurs à Mravinsky que Shostakovitch confie la création de plusieurs de ses symphonies. Et Mravinsky n'avait que faire de la gloire, il se fichait des applaudissements. Pour lui, la musique touchait à quelque chose de plus haut, de plus absolu. Et à ce propos, il avait dit un jour « On joue la musique pour Dieu, pas pour les gens ».

Ouverture de Rouslan et Ludmila de Mikhail Glinka d'après un poème d'Alexandre Pouchkine. C'est l'histoire du valeureux chevalier Rouslan. Il part à la recherche de la fille du grand-duc de Kiev, sa fille Ludmila, qui a été enlevée par un magicien. Et ce feu d'artifice orchestral, ce véritable tourbillon de virtuosité, nous était offert par l'orchestre philharmonique de Leningrad, dirigé par Yevgeny Mravinsky. Et celui qui est aujourd'hui une légende de la direction d'orchestre, Yevgeny Mravinsky, est né à Leningrad, aujourd'hui Saint-Pétersbourg, au mois de juin 1903. Il fait des études de biologie à l'université de sa ville natale avant de choisir la musique. Il a 26 ans quand il fait ses débuts en tant que chef d'orchestre et 11 ans plus tard, il va bénéficier d'une politique soviétique de préférence nationale. Il devient directeur de l'orchestre philharmonique de Leningrad. Il est jeune, il est peu expérimenté, mais grâce à une discipline de fer, l'orchestre va retrouver son prestige et devenir le meilleur du pays.

Le final de la première symphonie en do majeur de Beethoven interprété avec rigueur mais sans austérité pour autant par l'orchestre philharmonique de Leningrad dirigé par Yevgeny Mravinsky. Et c'est un certain Herbert von Karajan qui avait tenu ses propos pour résumer sa vision de l'art de Mravinsky. Karajan avait dit « C'est simple, dans le paysage musical, il y a Mravinsky et moi ». Voilà, comme souvent on perçoit la modestie chez Karajan, mais d'une certaine manière il avait raison d'admirer et de se comparer au grand Mravinsky, puisqu'ils étaient tous les deux de grands perfectionnistes dans l'âme et tous les deux aimaient tout particulièrement les répétitions. Et quand Mravinsky a pris les rênes du Philharmonique de Leningrad en 1938, il a obtenu du gouvernement soviétique la possibilité de répéter autant qu'il le souhaitait. Le temps ne comptait absolument pas et on sait par exemple qu'il avait obtenu une centaine de répétitions quand il avait créé en 1943 la 8e symphonie de Dmitri Shostakovich.

0: Et à l'instant, c'était le quatrième mouvement, Allegro d'un troppo, de la cinquième symphonie, opus 47 de Dmitri Chostakovitch, également créé par Mravinsky le 21 novembre 1937. Et plus tard, il l'enregistrait en avril 1984, toujours avec l'Orchestre Philharmonique de Leningrad.
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0: Et Yevgeny Mravinsky est longtemps resté inconnu en Occident alors qu'il triomphait lors de chacune de ses apparitions en URSS. Et il a fallu attendre une tournée en Angleterre et en Autriche en 1960 pour qu'on puisse enfin prendre la mesure du savoir-faire de cet homme exceptionnel. Et on découvrait alors une nouvelle manière de jouer la musique de Tchaïkovski, une manière pas seulement romantique et sentimentale.

Troisième mouvement, Allegro molto vivace de la 6e symphonie opus 74 de Tchaïkovski, symphonie dite pathétique, interprétée toujours par l'orchestre philharmonique de Leningrad, dirigée par Yevgeny Mravinsky. Et on a souvent dit que Mravinsky terrorisait les musiciens quand il arrivait devant le bâtiment où se tenaient les répétitions de l'orchestre philharmonique de Leningrad. On raconte que les musiciens murmuraient à voix basse, tous aux abris. Mais les musiciens comprenaient aussi les raisons de la dureté de ce chef et surtout ils reconnaissaient ses résultats. On pense à une violoniste du Philharmonique de Leningrad qui avait déclaré « J'étais une bonne violoniste, mais je ne suis devenue une vraie musicienne que grâce à Mravinsky ».

Le prélude de l'opéra Les Maîtres Chanteurs de Nuremberg de Richard Wagner par l'Orchestre Philharmonique de Leningrad, dirigé par Yevgeny Mravinsky. Une fois de plus, Mravinsky nous montre qu'on ne peut pas le réduire au seul répertoire russe. Là encore, son exigence fait des merveilles. Son but était toujours celui d'atteindre la perfection musicale. Et pour y arriver, on raconte qu'il était capable de faire rejouer inlassablement le même passage aux musiciens. Et derrière cette autorité presque tyrannique se cachait une grande angoisse. On dit qu'il ressentait un trac immense avant chaque concert. Kurt Zanderling, qui avait été son assistant, se souvient de l'avoir trouvé un jour les larmes aux yeux avant d'entrer sur scène. Et lui demandant ce qui n'allait pas, Mravinsky lui avait répondu de sa voix tremblante « Les corps vont-ils démarrer ensemble ce soir ?» Et pour Mravinsky, l'enregistrement n'était pas non plus à prendre à la légère. Il disait encore « Je ne veux pas laisser de traces de mes erreurs ».

0: Allegretto, troisième mouvement de la dixième symphonie de Dmitri Shostakovitch par l'Orchestre Philharmonique de Leningrad, dirigé par Yevgeny Mravinsky en mars 1976.
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0: Yevgeny Mravinsky a dirigé l'Orchestre Philharmonique de Leningrad dans une Russie dominée par le régime soviétique. Sous Staline et ses successeurs, la musique était surveillée et encadrée par l'État, un État qui a vite compris quel bénéfice il pourrait tirer de Mravinsky. Officiellement, Mravinsky cultivait un certain détachement vis-à-vis de la politique. Il était toujours froid et distant. Pour lui, la musique et la culture primaient sur tout le reste et rien ne devait s'opposer à sa pratique musicale, ce qui a sans doute été sa force au fil de toutes ces années. À la tête de l'Orchestre Philharmonique de Leningrad, qu'il dirige à nouveau ici, évidemment. Voici Tchaïkovski, le final de sa cinquième symphonie, toujours exécuté avec cette volonté de débarrasser l'œuvre de tout romantisme excessif.

Finale de la 5e symphonie de Tchaïkovski par le Philharmonique de Leningrad, dirigé toujours par Yevgeny Mravinsky, c'était en 1983. Et chez Mravinsky, on remarque aussi la précision du geste. On peut d'ailleurs le voir dirigé sur YouTube. Le geste est limpide, simple, éloquent, sans mouvement superflu ou fait pour impressionner la galerie, pas du tout. Et il faut voir aussi l'effet produit sur les musiciens et sur le public. Les musiciens sont véritablement mobilisés, le public est captivé. Je dirais même qu'il est hypnotisé par la prestance de Mravinsky.

Deuxième mouvement, Dante con moto, de la 39e symphonie en mi bémol majeur, Köchel 543 de Mozart, interprété par Yevgeny Mravinsky à la tête de l'Orchestre Philharmonique de Leningrad, toujours. Et on va se quitter avec cette symphonie que Mravinsky a lui-même créée en octobre 1947. Voici la 6e symphonie de Sergueï Prokofiev.

0: Troisième mouvement vivace de la 6e symphonie, opus 111 de Sergueï Prokofiev, interprété par l'Orchestre Philharmonique de Leningrad, dirigé par Yevgeny Mravinsky. Je vous remercie de nous avoir suivis. Vous pouvez réécouter cette émission grâce au site radiofrance.fr et je remercie Benjamin Orgeret et Cécile Bonnet-Desclostre.
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1: Bonjour à toutes et à tous, j'espère que vous avez passé un bon week-end. Bienvenue dans Retour de plage. Aujourd'hui, on explore une première fois l'année 1976 et pour démarrer, on part au Mozambique.

La voix tellement reconnaissable de Bob Dylan pour débuter ce premier voyage dans l'année 1976. Premier voyage musical, c'était il y a 50 ans. Il y en aura 3 voyages musicaux. La suite, ce sera pour demain et après-demain. Mais en attendant, cette chanson s'appelait Mozambique. Vous l'aviez sans doute deviné. Elle figurait dans un des grands albums de Dylan, Desire, sorti le 5 janvier 1976 pour inaugurer l'année en quelque sorte, et dans lequel on pouvait notamment entendre le fameux Hurricane, une chanson dédiée à Hurricane Carter, boxeur noir condamné injustement pour un triple meurtre et pour la deuxième fois en jugement en 1976. Ça a été un énorme succès. Outre la voix toujours un peu nasale de Dylan, c'est le son de violon de la violoniste Scarlett Rivera qui donne son identité musicale à cet album, enregistré dans la foulée de la Rolling Thunder Review, tournée épique de Bob Dylan dans des petites salles avec pas mal de complices, enfin dans des petites salles qui au cœur un peu des États-Unis. La chanson Mozambique, elle, fait allusion au pays du même nom qui venait de conquérir son indépendance vis-à-vis du Portugal. Il ne faut pourtant pas spécialement y voir d'allusion politique, mais plutôt un goût pour les rimes en nick. Une chanteuse maintenant qui avait, elle, justement participé à un moment, en tout cas, à cette fameuse tournée de Dylan à laquelle je faisais allusion. C'est Joni Mitchell qui, en 1976, publie un de ses albums majeurs, Egira, où elle est entourée notamment par le pianiste Joe Sample, le guitariste Larry Carlton et le bassiste John Guerin, déjà présent d'ailleurs dans Count and Spark, l'album précédent de la chanteuse. S'y ajoute un nouveau venu, le bassiste Jaco Pastorius, qui jouera un rôle de plus en plus important d'ailleurs dans les 2 ou 3 albums suivants. De cet album où il est beaucoup question de manière allusive de la rupture entre Joni Mitchell et l'acteur et écrivain Sam Shepard, j'ai choisi Black Crow, la chanteuse, autrice et compositrice, dépeint en corbeau solitaire qui cherche sa route dans le ciel.

Dans Retour de plage sur France Musique 2, très proche de la chanteuse Joni Mitchell, David Crosby et Graham Nash, qui publiaient le 25 juin 1976 leur troisième album en commun, Whistling Down the Wire. Les deux hommes avaient évidemment participé tous les deux au trio Crosby, Stills & Nash et au quatuor Crosby, Stills, Nash & Young, mais ils s'étaient retrouvés une nouvelle fois pour cet album, cette musique délicieusement nonchalante, comme cette chanson Foolish Man qui avait été composée par un musicien d'exception, David Crosby, dont les compositions sont toujours remarquables. L'album dégage une ambiance plutôt cool. On a tendance à la ranger dans la catégorie soft rock ou soft pop, dont on parlera davantage jeudi pour un retour de plage tout en douceur. Je vous en dirai plus jeudi, justement, si vous êtes à l'écoute. Restons en Californie, toujours en 1976, avec évidemment un complice des Crosby et Nash, un complice que j'ai déjà cité. Je parlais de Stephen Stills, qui dans les années 70 poursuivait une carrière brillante avec son groupe Manassas, mais également sous son nom. Le 7 mai 1976, il fait paraître l'album Illegal Stills, enregistré entre Miami, le Colorado et Los Angeles. Le son est à la fois doux et malgré tout rythmique, et participe du charme de cette musique. Pour s'en convaincre, voici Closer to You, une chanson à l'écriture de laquelle a notamment participé le guitariste de l'album, le Texan Donna Locus, présent sur quantité d'enregistrements.

J'aurais pu choisir l'énorme tube de cet album, mais mon choix s'est finalement porté sur la chanson New Kid in Town. Le tube, ça aurait évidemment été Hotel California, sans doute le plus important de l'année 1976 que nous célébrons ici aujourd'hui dans Retour de plage, une chanson ultra californienne que tout le monde connaît, même dans les plus jeunes générations. L'album s'appelait lui aussi Hotel California et ça a été en effet un immense succès. La chanson New Kid in Town, face B hein, de Hotel California, qui a gardé le charme de l'époque à laquelle elle a été enregistrée, le milieu des années 70. C'est typique de cette musique limpide, assez facile à écouter, très bien produite et détestée par les punks qui commençaient à pointer le bout de leur nez en cette année 1976. Californie, encore et toujours dans Retour de plage avec un groupe moins connu, Poco, initialement formé en 1968 par deux anciens membres de Buffalo Springfield, Richie Furay et Jim Messina. Le groupe Buffalo Springfield, un groupe auquel appartenait également Stephen Stills et Neil Young, leur premier groupe avant la suite des événements. En 1976, Richie Furay a déjà quitté le groupe depuis deux ans. De la formation originale, il ne reste que Rusty Young, spécialiste de la steel guitar et du banjo, et George Grantham, le batteur du groupe. L'identité musicale de Poco n'a pas pour autant changé radicalement. Ils sont très ancrés, on va dire, dans les musiques américaines, comme on va pouvoir s'en rendre compte avec Tulsa Turnaround, une chanson extraite de l'album Rose of Cimarron, paru en mai 1976, avec un succès assez mitigé.

Mystery Man, une chanson dans un esprit très country rock du guitariste Tom Petty qu'il interprétait en 1976 avec son groupe tout nouvellement formé, The Heartbreakers. Tom Petty et The Heartbreakers donc publiaient en effet son premier album cette année-là. C'était tout simplement Tom Petty et The Heartbreakers. C'était donc le leader évidemment Tom Petty au chant et à la guitare, mais il était entouré par Mike Campbell lui aussi à la guitare, Bennett Tench au clavier, Ron Blair à la basse et Stan Lynch à la batterie. Très populaire aux USA, Tom Petty and the Heartbreakers connaîtra surtout un immense succès entre la fin des années 70 et le milieu des années 80, particulièrement aux États-Unis.

Une chanson que vous connaissez forcément, mais peut-être pas dans la version que nous venons d'écouter. Cette chanson, c'était bien sûr Cocaine, dont Eric Clapton allait faire tirer un tube planétaire en 1977, l'année suivante. Donc, mais ici, c'était la version originale, au moins aussi réussie que celle de Clapton, à mon sens même davantage, qu'on devait à son auteur et compositeur, l'excellent Gigi Cale, originaire de Tulsa, mais installé en Californie depuis la première moitié des années 60. Déjà donc à cette époque, une forte personnalité musicale très attachante qui puisait dans tous les genres traditionnels américains, de la country à la soul en passant par le blues et le jazz, pour produire un résultat vraiment inimitable. La version donc qu'on vient d'écouter de Cocaine provenait du quatrième album de Gigi Cale, l'excellent Troubadour, enregistré à Memphis à la fin de l'été 1976. À noter que le titre, qui pourrait paraître ambigu, est en réalité celui d'une chanson contre la drogue. Pour un raccord un peu facile, mais je l'assume, nous allons maintenant complètement changer de genre et de pays, puisque du Cocaine de John Cale, on va passer à une sorte d'hymne pour la légalisation de la marijuana, cette fois-ci sans ambiguïté, Legalize It de et par Peter Tosh, une des figures les plus importantes du reggae, qui au milieu des années 70, le reggae triomphait littéralement. Ancien membre des Wailers, auquel il est d'ailleurs resté fidèle assez longtemps, Peter Tosh justement avait publié son premier album sous son nom, donc en cette année 1976, qui portait tout simplement le nom de la chanson qu'on va écouter, Legalize It.

À l'instant, un autre membre historique, fondateur de ce groupe, les Wailers, qui a été créé en fait dans les années 60. C'était Buddy Wailer qui précisément a donné son nom à ce groupe, qui était d'ailleurs entouré, qui interprétait ce Bide Up avec son ami Peter Tosh, qu'on avait écouté juste avant dans Legalize It. C'était le premier album solo de Buddy Wailer, publié lui aussi comme celui de Peter Tosh en 1976. Il avait quitté les Wailers seulement deux ans avant, et ces deux albums sont excellents, tout comme d'ailleurs le troisième qu'on va écouter maintenant, enfin le troisième morceau reggae qu'on va écouter maintenant pour un autre membre des Wailers, mais évidemment celui-là c'est le plus célèbre d'entre tous. Il s'agit bien sûr de Bob Marley, qui en 1976 publie son huitième album qui s'appelle Rastaman Vibration, donc avec les Wailers, mais pas forcément avec les deux musiciens dont on parlait avant. Tous ces gens, enfin en particulier Bob Marley et Buddy Wailer, étaient des amis d'enfance. On écoute The Rastaman Vibration, donc l'album de Bob Marley and the Wailers, Crazy Bald Head.

Lui, c'était Maxwell Livingston Smith, alias, vous le connaissez peut-être plutôt sous ce nom, Max Romeo, un chanteur jamaïcain, bien sûr, de reggae, très important, très populaire, surtout à partir de cette époque, 1976, hein, où il a publié un album qui a commencé à le faire connaître, non seulement en Jamaïque, mais un peu à l'étranger, l'album dont on vient d'écouter un extrait. L'album, c'était War in Babylon. Le morceau, c'était One Step Forward. Alors, Max Romeo, il était entouré par The Upsetters. Alors, The Upsetters, en fait, c'était un collectif de musiciens qui était lié au producteur, au grand producteur jamaïcain de reggae, hein, Lee Perry, Lee Scratch Perry, comme on le surnommait, et pour cet enregistrement supervisé, produit littéralement par Lee Perry, ben, les Upsetters avaient fait leur apparition, et ça donnait un résultat que je trouve particulièrement séduisant.

0: Ce groove a particulièrement bien vieilli, il est particulièrement agréable à écouter en cette fin d'après-midi, début de soirée. Il est presque 19h, 18h57 très précisément sur France Musique et vous êtes toujours à l'écoute de Retour de Plage. C'était le Roy Ayers Ubiquity, le groupe du vibraphoniste Roy Ayers qu'on avait connu auparavant à ses débuts plutôt dans le jazz pur et dur, si on peut dire, enfin pur et dur c'est une façon de parler, et qui avait bifurqué, comme pas mal de musiciens de jazz d'ailleurs, à la fin des années 60 et début des années 70, vers un jazz beaucoup plus électrique, beaucoup plus métissé, et qui allait de plus en plus vers une sorte de funk ou de voilà de groove assez cool, comme on a pu l'entendre. Le morceau, donc, je disais, c'était Keep on Walking, composé par une personnalité très intéressante, Gino Vanelli, dont je vous reparlerai davantage jeudi. C'est un Canadien, on en reparlera. Et l'album, c'était un des meilleurs albums du Roy Ayers Ubiquity dans son âge d'or des années 70, en 1976 très précisément, Everybody Loves Sunshine.
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0: Tout de suite, une chanteuse beaucoup moins connue que Roy Ayers ou que d'autres d'ailleurs qui ont pu avoir les honneurs de cette programmation, c'est Asha Putli. Alors Asha Putli, c'est une indo-américaine qui a travaillé surtout aux États-Unis, mais enfin qui était quand même d'origine indienne. Elle est née d'ailleurs à Mumbai, à Bombay, et donc Asha Putli, qui on avait entendu, enfin, c'est comme ça que moi je l'ai connue pour la première fois, dans un album assez d'avant-garde de Ornette Coleman en 1972, Science Fiction. Ensuite a fait une carrière beaucoup plus populaire, plus proche, disons, voilà, sans être du disco pur et dur, mais enfin en tout cas quelque chose qui allait plus dans ce sens-là et qui poursuivait en même temps une carrière d'actrice. En 1976, elle publie son troisième album sous son nom, donc The Devil Is Loose, qui la propulse quand même vers un certain succès, en tout cas lui donne une vraie reconnaissance. On va écouter Flying Fish, qui provient donc de cet album The Devil Is Loose, 1976, qui a été réédité par l'excellent label Mr Bongo il n'y a pas si longtemps.

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1: La voix de crooner, du crooner soul, Lou Rawls, qu'on a entendu parfois dans des registres plus jazz, surtout à ses débuts dans les années plutôt 60. Ici, on était bien sûr en 1976, puisque c'est, je vous le rappelle, le premier retour de plage que je dédie à cette année musicale, assez riche, bien sûr. Il y en aura trois, donc. Hein, Lou Rawls qui nous interprétait alors Pure Imagination, qui est un thème qui a été créé pour le film Willy Wonka et The Chocolate Factory. C'est donc la version originale, bien sûr, de 1971. Une chanson de Leslie Brucius et Anthony Newley, de songwriter anglais. Je trouve plutôt très doué. En tout cas, c'est un vrai standard. L'album, c'était All Things in Time. Alors, Lou Rawls, c'était comme beaucoup de chanteurs ou chanteuses noires, avaient évolué en fonction un peu de, on va dire, de la mode musicale. Ici, on n'était pas si loin du disco, mais avec quand même une production très classe qui nous venait de Philadelphie. En particulier, je pense à du Gamble & Huff, qui voilà, était spécialiste de ce son un peu velouté qui était typique, voilà, de cette soul de Philadelphie dans les années 70. Un autre crooner soul, Jackie Wilson, maintenant, pour ce qui sera son dernier album en 1976, puisque en 1975, vers la fin de l'année 1975, il va malheureusement subir une attaque cardiaque assez sévère qui le laissera dans le coma pendant pas mal de temps, et sa carrière malheureusement sera terminée. C'est dommage parce que c'est un grand musicien, un grand chanteur surtout noir de cette génération-là, qui avait commencé dans la deuxième moitié des années 50. On l'écoute dans cet album avec des arrangements de David Van de Pit, spécialiste des arrangements Motown, qu'on a entendu notamment chez Marvin Gaye. La chanson, c'est You're the Song I Can't Stop Singing, et c'était dans l'album Nobody But You en 1976.

La chanteuse Denise Williams, à l'instant, de son vrai nom, Denise Chandler, qui enregistrait son premier album dans cette année 1976, This Is Nice, dont j'avais tiré ce Cause You Love Me Baby, qu'elle avait entièrement écrit, Denise Williams, paroles et musique, produit par des experts en la matière, notamment Norris White de Earth, Wind and Fire, qui à l'époque, bien sûr, triomphait largement déjà, et puis Charles Stepney qui disparaîtra peu de temps après, qui était un producteur qui travaillait beaucoup justement avec Earth, Wind and Fire et d'autres producteurs vraiment très élégants et très inventifs. Denise Williams qui avait débuté plutôt comme, enfin bon, elle vient comme à peu près beaucoup, enfin comme beaucoup de chanteuses de sa génération du gospel, mais elle avait aussi été choriste, notamment pour plusieurs albums de Stevie Wonder, dont l'un d'ailleurs qui est sorti en 1976 et dont on reparlera dans les jours qui viennent, mais également pour Minnie Riperton ou Roberta Flack. Mmh.

Crusaders, et c'est dans l'album Glow en 1976, donc Al Jarreau qui a commencé sa carrière un peu plus tôt, au milieu des années 60, enfin qui vraiment était en train de prendre, de commencer en fait vraiment une deuxième carrière en 1975 avec l'album précédent We Goodbye. Et là c'était donc Glow, il était parti pour une reconnaissance internationale très exceptionnelle. Alors cette version d'Agua de Beber nous permet de passer au Brésil pour la fin de cette émission, au Brésil où il se passait encore beaucoup de choses musicalement parlant dans cette année 1976, et puisqu'on était sur une composition d'Antonio Carlos Jobim, on va le retrouver en tant que compositeur et interprète pour son grand album de l'année 1976, Urubu, sans doute un des plus beaux albums publiés par Jobim, avec une face chantée et une face instrumentale. J'ai choisi plutôt la face chantée, avec une composition de Jobim, paroles et musique, qui s'appelle Ligia, dont on connaît également une version de Juan Gilberto ou de Chico Buarque. Les arrangements assez somptueux, il faut dire, sont signés Klaus German, et l'ensemble, je crois, avait été enregistré aux USA.

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0: Ça n'est pas le fait musical le plus célèbre de l'année 1976, mais pourtant cette année marque le retour d'un duo mythique formé par Stan Getz, saxophoniste, et Juan Gilberto, guitariste et chanteur. Vous les aviez peut-être reconnus dans cette version assez magique de E Preciso Per Doar. Alors Stan Getz, Juan Gilberto, évidemment, on les connaît pour leur fameux album de 1964, hein, un succès planétaire, mais ils s'étaient retrouvés donc sous la houlette du producteur Théo Macero, donc pour enregistrer un nouvel album, un peu plus de 10 ans après, qui s'appelle The Best of Two Worlds et qui évidemment n'a pas la célébrité de son prédécesseur, mais qui reste quand même un album, un très très bel album où on entend aussi la voix de la compagne de Juan Gilberto de l'époque, c'est-à-dire la chanteuse Miúcha.
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0: Tout de suite, une chanteuse majeure de l'histoire de la musique brésilienne, mais particulièrement de la fin des années 60 et des années 70 et même des décennies suivantes. Il s'agit de Gal Costa, dont j'ai souvent eu l'occasion de célébrer le talent, la beauté, la voix dans ses retours de plage. En 76, elle sort un peu, disons, du côté pop tropicaliste, hein, qu'on avait évoqué plutôt vendredi dernier dans Retour de plage. Ici, elle enregistre un album assez beau, assez simple, qui s'appelle Gal Canta Caymmi, où elle interprète justement les chansons du grand Dorival Caymmi, du Baianais Dorival Caymmi. Et justement, celle que j'ai choisie, c'est une célébration de la capitale de l'état de Bahia. Ça s'appelle tout simplement San Salvador.

Une autre grande voix féminine brésilienne, Maria Bethânia, qui n'a pas été associée vraiment au mouvement tropicaliste, comme Gal Costa qu'on a écouté avant, mais enfin qui est tout de même la sœur de Caetano Veloso, qui enregistrait un bel album assez doux, comme on a pu l'entendre, avec des arrangements d'un excellent orfèvre en la matière brésilien, Perinho Albuquerque. L'album c'était Passaro Proibido et la chanson c'était Amor Amor, c'est tout ce qu'on veut, l'amour, l'amour. Milton Nascimento maintenant, qui en 76 enregistrait l'album, son huitième album en studio, en tout cas qui s'appelait Gerais, qui a fait allusion bien sûr à sa région natale, ou en tout cas à la région où il a grandi, Minas Gerais, une région de l'intérieur du Brésil, avec la capitale Belo Horizonte. Et dans cet album, j'ai extrait une petite samba qui n'est pas typique du style de Milton Nascimento, mais enfin qui est très agréable à écouter, c'est le plus important, et où il s'était associé avec une grande chanteuse de samba plus âgée que lui, Clementina de Jesus, ça s'appelle la chanson Circo Maribondo.

Le grand Chico Buarque qui célébrait son cher ami, mon cher ami, Meu Caro Amigo en portugais du Brésil, une chanson coécrite par Chico Buarque et Francis Heim, plutôt pour la musique, puisque c'était également Francis Heim qui s'était chargé des arrangements assez typiques de la samba ou du choro de Rio, hein, dont Chico Buarque est évidemment une des figures les plus importantes. C'est un album donc qui s'appelle Meu Caro Amigos, mes chers amis, et il a paru bien sûr en 1976, une époque où Chico Buarque est toujours bel et bien là, comme la plupart d'ailleurs des ténors de la MPB, c'est-à-dire la musica popular brasileira. Tout de suite, on poursuit quand même dans le style samba avec une de ses interprètes les plus convaincantes, disparue malheureusement beaucoup trop tôt à l'âge de 40 ans en 1983, Clara Nunes, qui dans son album peut-être le plus important, Canto das Tres Raças, c'est-à-dire Chanson des Trois Races, interprète Retrato Falado, ça veut dire portrait robot, et c'est encore Francis Heim, comme pour le morceau précédent, qui s'était chargé des arrangements.

Son vrai nom, c'était Angenor de Oliveira, mais on le connaissait à Rio et dans tout le Brésil, et même peut-être dans le monde entier maintenant, sous le nom de Cartola. C'est un des sambistes les plus importants de l'histoire, hein, puisqu'il est un des fondateurs de l'école de samba de la Mangueira, qui est une des plus célèbres à Rio. Cartola, qui voilà, est un musicien qui a travaillé dès les années 30 pour écrire des chansons pour Carmen Miranda, par exemple, et qui n'a enregistré son premier album qu'en 1974, à l'époque où il était déjà plus tout à fait un jeuneau. Et là, c'est en son deuxième album, 1976, un thème, une chanson samba qui n'est d'ailleurs pas co-écrite par lui, enfin écrite par lui, mais par Candeia, Preciso Me Encontrar, et cette chanson qui a connu une nouvelle célébrité bien des années après, en tant que faisant partie de la bande originale de La Cité de Dieu, un film qui a eu énormément de succès, et donc cette chanson est devenue célèbre plus tard.

Pour terminer ce petit voyage, ce premier voyage dans l'année 1916, on écoute pour se quitter donc Aquarela de un País na Lua. C'est un morceau qui est signé par un certain Taigara. Alors il n'est pas forcément très connu de nos services, mais c'est un chanteur qui a débuté, musicien, pianiste aussi, qui a débuté dans les années 60 dans la scène un peu jazz de Rio et qui en 76 publiait Imira Taira Ipi. C'est sans doute en langue tipi guarani, Taigara, qui était notamment accompagné ici par Hermeto Pasquale à la flûte, qui avait également signé les arrangements. Merci à ceux qui m'accompagnaient ce soir, Maxime Laporte, Thomas Guignegagne et Étienne Rouge, que je remercie pour ces mixages.

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5: Bonsoir à toutes et à tous et grand merci d'être au rendez-vous pour cette nouvelle soirée opératique depuis le Festival International d'Art Lyrique d'Aix-en-Provence. À l'affiche, un huis clos symboliste. Mais avant de vous en dire plus, accueillons nos amis de l'Union Européenne de Radio et Télévision. Bonsoir et bienvenue, chers amis de l'Union Européenne de Radio et Télévision. Nous voici sous le ciel de Provence pour une nouvelle soirée opératique depuis le Festival International d'Art Lyrique. Et quelle folie, nous avons la chance de vivre ici à Aix-en-Provence. Nos micros en témoignent. En effet, les 11, 12 et 13 juillet derniers, nous vous avons fait entendre la flûte enchantée de Mozart, dirigée par Leonardo Garcia Larcón, mise en scène par Clément Cogitor. Puis ce fut au tour de L'Accabadora, la création mondiale du nouvel opéra de Francesco Filidei, mise en scène par Valentina Carrasco et dirigée par Lucie Leguet. Une soirée d'ailleurs suivie quelques jours plus tard d'une belle récompense pour la chef française puisqu'elle vient de recevoir le prix Gabriel Dussurget. Et puis, il y a eu l'incroyable Femme sans ombre de Richard Strauss, dirigée par Klaus Makela et mise en scène par Barry Kosky. Alors, c'était ici même, au Grand Théâtre de Provence, où nous sommes également ce soir, vous entendez, tout autour de moi dans les coulisses, les musiciens qui se chauffent, ils vont bientôt entrer sur scène. Ce soir, c'est aussi Klaus Makela que nous allons retrouver au pupitre pour une œuvre d'un tout autre monde, le Château de Barbe Bleue de Béla Bartok, en version de concert. Il est également à la tête de son orchestre, l'Orchestre de Paris. Alors pour interpréter cette fable immortelle qui se joue au Théâtre de l'Âme, dans le rôle de Barbe Bleue, Gérald Findlay qui fait son grand retour, voix absolument somptueuse, et Irène Roberts en Judith qui signe ici une prise de rôle on ne peut plus prometteuse. Alors, qu'attendre de ce huis clos entre un homme et une femme, de cette plongée dans les ténèbres d'un château qui semble avoir une âme? Klaus Makela lui-même s'en explique à notre micro. Bonsoir Klaus Makela.
6: Bonsoir.
5: Merci beaucoup d'être là. Le château de Barbe Bleue, donc, qui est à l'affiche ce soir, c'est intéressant parce que vous êtes à Aix-en-Provence et à la fois il y a La Femme sans ombre et Le château de Barbe Bleue. Et en fait, ce sont deux œuvres parfaitement contemporaines.
6: It's incredible to be able to do
5: c'est une chance incroyable de pouvoir faire ces deux œuvres. Bien sûr, La Femme sans ombre est donnée en version scénique, mais Barbe Bleue porte finalement la scène en lui-même. C'est une œuvre qui, évidemment, si l'on dispose d'une grande production, c'est fantastique, mais en réalité, ça fonctionne de manière absolument brillante en version de concert. Et chose curieuse, ces deux œuvres sont très proches l'une de l'autre. Elles ont été créées à un an d'intervalle, en 1918 et 1919. Et toutes les deux sont des pièces du théâtre de l'âme. Ce sont des pièces où on se pose la question du mystère, de d'où on va. Finalement, on retrouve des questionnements dans le château de Barbe Bleue qu'on avait pu évoquer aussi pour La Femme sans ombre.
6: For both pieces, we have a lot of drama, for sure. But
5: dans ces deux œuvres, il y a beaucoup de drame, c'est certain. Mais le sujet de Barbe Bleue est un opéra incroyable qui vit dans l'ombre d'une certaine façon. tandis que la femme sans ombre a cet équilibre extraordinaire entre musique magique, lumineuse, céleste et drame. Avec Barbe Bleue, on a vraiment le sentiment d'être aspiré vers quelque chose d'incroyable. Comme si on s'enfonçait de plus en plus profondément dans le château qui est, bien sûr, le propos de l'opéra. C'est un opéra d'une composition remarquable qui utilise un langage très original de Bartok, mais aussi, naturellement, la couleur hongroise. Et on sait que la langue hongroise, qui est apparentée au finnois, ma langue maternelle, possède un rythme très particulier, ce qui nous donne une façon très spéciale de la faire sonner et de la faire prendre vie. Et il y a cette arche, évidemment, dans le château de Barbe Bleue, d'un début à la fin, avec Judith qui est face aux ténèbres, comme ça aussi, qui se pose des questions. Et puis il y a ces portes, ces 7 portes qui sont passées les unes après les autres. Et ces ouvertures de portes, orchestralement, sont incroyables.
6: It's an incredibly magnificent piece. And in a way,
5: c'est une pièce d'une magnificence incroyable. Et d'une certaine façon, comme le dit déjà le prologue du narrateur,
6: out or in.
5: Où est la scène? Est-elle dehors? Est-elle dedans? C'est en quelque sorte un opéra qui invite vraiment l'auditeur en son cœur. Et c'est précisément pour ça que c'est d'un dramatisme à vous briser le cœur. Merci beaucoup.
6: With great pleasure. Thank you.
5: Une curiosité morbide pousse la jeune Judith à vouloir ouvrir les 7 portes fermées qu'elle découvre dans une grande salle du château de son mystérieux époux Barbe Bleue. Elle les ouvrira toutes, malgré les supplications de celui qui restera seul dans une obscurité désespérante après la disparition de Judith, sur laquelle va se refermer la dernière porte. Le château de Barbe Bleue est resté l'unique opéra composé par Bartok, qui n'a consacré à la musique vocale qu'une part restreinte de son œuvre. Bartok est d'emblée séduit par le livret du poète, dramaturge et cinéaste hongrois, Béla Balázs, sur un texte que Balázs avait également proposé à Kodály d'ailleurs. De la même manière que Maeterlinck, qui avait pu inspirer Paul Dukas pour Ariane et Barbe Bleue en 1907, le librettiste hongrois a tout misé sur la portée symbolique du conte. Celui immémorial de Barbe Bleue, tel que l'a fixé Charles Perrault, mais transformé ici en un drame existentiel, sombre, presque psychanalytique. Enthousiasmé, Bartok achève sa partition en 6 mois, une musique, vous allez l'entendre, d'une efficacité et d'une puissance aussi surprenante que troublante, en rupture totale avec l'opéra de ses prédécesseurs. Un acte unique, une action condensée, urgente, en à peine 1 heure de musique. Figurez-vous que devant l'audace de cette écriture qui se déploie hors des contraintes mélodiques et harmoniques habituelles, le comité des Beaux-Arts, chargé de promouvoir la langue hongroise dans l'opéra, a d'abord rejeté la partition, jugée impossible à exécuter. Il faudra attendre plusieurs années avant de revenir sur ce premier refus. Depuis, évidemment, l'œuvre s'est imposée comme l'une des grandes pages lyriques du XXe siècle, portée par les plus grands chefs. L'histoire, la voici. Dans la grande salle d'un château gothique se dressent 7 portes closes. Judith, que Barbe Bleue vient d'arracher à sa famille, s'est jurée d'apporter la lumière et la joie dans le monde de cet époux qu'elle aime. Un monde qui ne semble être que ténèbres et lamentations. Le château lui-même devient un personnage. Ses murs suintent et saignent, ses portes gémissent comme des plaies qu'on rouvre. Malgré les mises en garde, malgré des révélations toujours plus inquiétantes qui donnent à la beauté la couleur du sang, Judith exige l'ouverture d'une porte, puis d'une autre, et d'une autre encore. Mais Barbe Bleue est-il vraiment le monstre qu'on imagine ? Je laisse la musique vous le raconter. Voici, sans plus tarder, le château de Barbe Bleue de Béla Bartok en version de concert depuis le Grand Théâtre de Provence. Irène Roberts, Gérald Findlay, l'Orchestre de Paris dirigé par Klaus Makela. Excellente écoute et à tout à l'heure.

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Quel magnifique silence ici, à la fin de ce château de Barbe Bleue. La septième porte laisse apparaître les épouses précédentes, vivantes, se présentant majestueusement couronnées, parées de bijoux. Barbe Bleue remet alors à Judith un lourd manteau, une couronne et des bijoux. La jeune femme disparaît à son tour par la septième porte qui se referme sur elle, laissant de nouveau le duc à son invincible solitude. C'est ainsi que se referme le château de Barbe Bleue de Béla Bartók. Magnifique interprétation donnée ce soir en version de concert dans le cadre du Festival international d'art lyrique d'Aix en Provence. L'américaine Irène Roberts faisait ses débuts dans le rôle de Judith. On retrouvait le Canadien Gérald Findlay dans le rôle de Barbe Bleue et l'Orchestre de Paris, placé sous la direction de Klaus Makela. À la prise de son pour Radio France, ici au Grand Théâtre de Provence, Alison Ascrizzi pour la direction du son, entourée de Morgan Crézé, Nicolas Bonnet, Alex Olarewajou-Otinois et Juliette Vatinel, musicien metteur en onde Vincent Viltard, réalisation Fanny Constant. Régie générale au Grand Théâtre de Provence, Camille Faure, Marion Queclin. Régisseur de site, c'est Lucas Hurtevent. Un très grand succès pour cette version de concert de cette œuvre urgente, magnifique. Et c'est ainsi que se referme notre première partie de soirée à Aix-en-Provence. Nous allons donc quitter nos auditeurs de l'Union européenne de radio et télévision. Merci d'avoir été en notre compagnie et chers auditeurs qui restaient avec nous, eh bien, à tout de suite. Merci d'être en notre compagnie. Petit clin d'œil à Bartók en attendant que l'orchestre sorte ici de scène au Grand Théâtre de Provence. C'est l'arrangement pour violoncelle et orchestre du concerto pour alto de Bartók. Yo-Yo Ma et l'Orchestre Symphonique de Baltimore sont placés sous la direction de David Zinman. Ils en interprètent l'Adagio Religioso.

Yo-Yo Ma et l'Orchestre Symphonique de Baltimore, dirigé par David Zinman dans l'Adagio Religioso, extrait du concerto pour alto de Bartok, ici arrangé pour violoncelle. Tout à l'heure, vous avez pu entendre deux voix magnifiques, la Judith de Irène Roberts, incroyable prise de rôle, d'une autorité, d'une sensibilité très juste, et puis le Barbe Bleue de Gerald Finlay, impérial. Alors c'est avec lui, le baryton basse canadien, que j'aimerais poursuivre la soirée. Je vous propose de l'écouter dans un florilège de douces mélodies de Charles Ives. Au piano, c'est Julius Drake.

La voix tellement noble et belle de Gerald Findlay dans des mélodies de Charles Ives, accompagnée au piano par Julius Drake. Vous écoutez France Musique sur la route des festivals ici à Aix-en-Provence. Je vous propose, pour refermer notre soirée, de retrouver Klaus Makela, qui tout à l'heure dirigeait Barbe Bleue de Bartok au Grand Théâtre de Provence, dans un extrait d'un concert qu'il donnait en mars 2020 à l'Auditorium de Radio France. Il était alors à la tête de l'Orchestre Philharmonique de Radio France. Il avait 24 ans et c'était déjà le prodige que l'on sait. Ici, c'est la fin du concert. On va entendre successivement un extrait des Images de Debussy, la Ronde de printemps, et ensuite la première symphonie en mi mineur, opus 39 de Jean Sibelius. C'est donc l'Orchestre Philharmonique de Radio France à l'Auditorium de Radio France en mars 2020, placé sous la direction de Klaus Makela.

0: Klaus Makela, dirigeant Debussy, Ronde de printemps, et Sibelius, symphonie numéro 1, à l'occasion d'un concert qu'il donnait en mars 2020 à l'Auditorium de Radio France à Paris, à la tête de l'Orchestre Philharmonique de Radio France. C'est la fin de notre rendez-vous. Un grand merci à tous de l'avoir suivi. Merci à Claire Fabre et Christophe Éloin pour la préparation et les interviews, à Maxime pour le site, Fanny Constant pour la réalisation, et Maëlle Larfassor pour la mise en onde. On se retrouve demain soir 20h, toujours à Aix-en-Provence, mais cette fois depuis le Théâtre de l'Archevêché pour le sublime Requiem de Mozart, revu, si je puis dire, par Raphaël Pichon et Roméo Castellucci. D'ici là, très belle écoute sur France Musique. Soyez prudents, hydratez-vous et vive la musique.
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4: Il est l'heure du jazz sur France Musique. Tout de suite, Banzai avec deux Z comme jazz. C'est Nathalie Piolet.
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4: Bonsoir, bienvenue. Ce soir, on commence par un départ.

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Mais on est face à une vraie chanson de rupture, une vraie de vraie, une chanson de rupture qui prouve qu'on peut totalement danser en écoutant des histoires d'amour qui se terminent plutôt mal. After You've Gone, c'est ce standard, grand standard des années 20 que vous venez d'entendre, standard popularisé dans les années 20 par Bessie Smith qui le chante dans un tempo plutôt lent comme un blues, mais très vite, les orchestres de jazz vont accélérer le tempo du titre pour en faire un standard très dansant, très joyeux. C'est un peu ce qu'elle fait ici, Laverne Baker. Laverne Baker, c'est une chanteuse de Chicago, très connue dans les années 50, très connue en 1958, donc quand elle sort ce disque chez Atlantic, un album hommage à Bessie Smith, avec Buck Clayton à la trompette, Jérôme Richardson au sax baryton, avec aussi une pluie de trombones, beaucoup de beau monde. C'est son heure de gloire à Laverne Baker, la fin des années 50, et ensuite, la chanteuse changera complètement de cap. Elle va s'installer aux Philippines. Elle va s'occuper des activités culturelles d'une base militaire américaine là-bas. Et elle y restera une vingtaine d'années. Voilà, trajectoire surprenante. On n'avait pas prévu, nous, ce soir, dans l'émission, d'atterrir aux Philippines. Mais puisqu'on y est, on va en profiter pour écouter un petit peu de musique. On a un groupe à vous présenter, les Third Wave, un groupe vocal des années 60, formé par des adolescentes philippines, qui enregistre un disque au début des années 70 pour un label allemand, le label MPS. Dans ce disque, elles reprennent des standards du jazz et de la pop sur des arrangements de George Duke. Plutôt incroyable, cet album Here and Now. C'est une pépite évidemment assez rare, dont certains morceaux ont été réédités ici et là sur quelques compilations. C'est le cas de ce Cantaloupe Island, reprise donc vocale par les Third Wave, de ce grand thème Derby en coq. Elle le chante en 1970 et on l'écoute en 2021 dans Banzai.

Hank Mobley dans Banzai sur France Musique, dans ce Talk About Getting It. C'était un inédit d'Hank Mobley, cet album Thinking of Home, des sessions enregistrées en 70 et publiées 10 années plus tard, en 1980, chez Blue Note. Un disque qui s'ouvre avec une grande piste, très longue, assez fascinante, qu'on avait écoutée ensemble, il me semble, il y a quelques mois, peut-être l'an dernier, une grande suite divisée en 3 mouvements qui parle de 3 instants de vie indissociables de la vie d'un musicien de jazz, Thinking of Home, The Flight et Home at Last, c'est le titre du morceau, traduction, penser à la maison, puis le vol, puis la maison enfin. Voilà, ça c'est la piste qui ouvre cet album. Dans ce disque Thinking of Home, il y a aussi cette jolie session avec des petites touches latines. On trouve Leroy Williams et Mickey Bass à la basse, Eddie Deal à la guitare, Cedar Walton au piano et Woody Shaw à la trompette dans ce Talk About Getting It. Et puisqu'on parle de vol, d'avion, de voyage, ben, j'ai envie de vous proposer un autre billet, un vol avec Réservoir. Réservoir, c'est un collectif d'aujourd'hui, un collectif de Chicago, emmené par le trompettiste Will Miller. Réservoir qui sortait en 2019 chez International Anthem, le grand label de Chicago, son premier disque, un répertoire très spirituel, très mélodique, avec en invité dans ce morceau la harpiste Brandi Younger. Voici Taking Flight, et le voyage continue.

L'avez-vous reconnu ce thème, ce Stranger in Moscow, un thème de Michael Jackson, qu'il compose en 93, un soir de solitude dans une chambre d'hôtel à Moscou. Ça, c'est la légende, mais n'empêche que ce morceau, on est quand même toujours dans les coulisses de cette vie de musicien, d'hôtel en hôtel, de pays en pays. Un thème repris en solo par le guitariste français Sylvain Luc dans cet album de 2009, l'album Standard, double album en solo, avec plein de reprises, des morceaux piochés autant dans les standards du jazz que dans la chanson française, que dans la pop internationale, vous l'entendez, que dans la pop brésilienne, assez complet. Là, c'est Michael Jackson. Ben moi, j'ai une autre reprise intéressante de Michael à vous soumettre, une version de Bad, assez dépouillée, une version tuba basse-voix, avec la chanteuse Erika Stucki, chanteuse suisse et américaine. Elle l'enregistre en 2005 dans cet album Princess.

Banzai, c'était John Klemmer, saxophoniste de Chicago, qui commence sa carrière à la fin des années 60. C'était un disque tout neuf, un de ses premiers disques, ce Blowing Gold, qui sort en 69. C'est son deuxième disque exactement, enregistré avec Pete Cozy à la guitare, Richard Thompson au piano, et côté rythmique, Philip Church et Morris Jennings. Au même moment, John Klemmer, il joue aussi dans le big band du trompettiste Don Ellis, et quelques années plus tard, ce saxophoniste, on le croise dans cet album du batteur Roy Haynes. L'album Thank You, Thank You. Je dois vous avouer que je ne connaissais absolument pas cet album. C'est quand même un album assez obscur. Quand Roy Haynes sort en 77, John Klemmer, il joue sur une piste, la première du disque, mais pour moi, c'est vraiment la deuxième piste qui est happante, qui est assez hypnotisante. C'est une longue suite, cette deuxième piste. Vous vous doutez qu'on va l'écouter dans quelques secondes. Une longue suite un peu hispanisante. Ça s'appelle Bullfight, la course de taureaux, la corrida. On est dedans, hein, on est en Espagne. Il y a une guitare électrique au début, un son très saturé, presque rock, et ensuite une veine un petit peu pop, psyché, beaucoup plus douce, avec Bobby Hutcherson au vibraphone qui est comme d'habitude impeccable. Il y a Stanley Cowell au piano, c'est très dansant. Cette piste, elle est à l'image de cet album, Thank You, Thank You. Elle part un peu dans tous les sens, peut-être pour ça qu'il a été oublié ce disque, c'est vraiment pas facile de l'écouter aujourd'hui, on est plutôt dans la catégorie rareté, mais comme je l'ai trouvé évidemment dans la discothèque de Radio France, merci la discothèque de Radio France, et que j'ai adoré l'expérience, j'avais envie de vous le soumettre à vos petites oreilles, une rareté, cet album de Roy Haynes avec à l'intérieur ce Bullfight, c'est parti.

Au piano, Emmanuel Borghi dans Banzai en trio avec le contrebassiste Jean-Philippe Viret et le batteur Philippe Soira. On est en 2018. Il sortait cet album Secret Beauty avec à l'intérieur ce morceau La danse de Milo. Emmanuel Borghi, c'est un pianiste qui a beaucoup travaillé dans les années 80 avec Simon Goubert et qui a beaucoup travaillé aussi avec Christian Vander. Il a fait partie de Magma dans les années 2000. Il a aussi travaillé avec Offering, avec Alien, pas mal de projets de Christian Vander. On va se quitter avec encore plus de douceur. On va retrouver Quincy Jones qui tenait à nous peindre pour cette fin d'émission, à nous peindre un paysage nocturne et à nous décrire, à nous raconter une lune brillante. C'est un morceau tout doux avec une contrebasse très nerveuse, celle de Leroy Vingar. Il y a aussi Shelly Mann à la batterie, Pepper Adams au sax baryton, Buddy Collette et Bill Perkins au sax ténor, tous réunis autour de Quincy Jones en 1957. Voici Bright Moon.

La lune brillante de Quincy Jones et ses acolytes en 1957 dans un extrait de cet album Go West Man qui sort chez ABC à ce moment-là. C'est terminé pour aujourd'hui. Merci à tous ceux qui ont participé à cet abécédaire de Banzai, Xavier Hatto, YouTube Diego Hack Lopez, Gérard Chan, Emmanuel Lacaze et bien sûr Fabien Fleura. Vous pouvez aller sur francemusique.fr à la rubrique Banzai pour le détail des morceaux qu'on a diffusés ce soir. Et on est aussi présent sur les réseaux sociaux, sur Twitter avec le hashtag Banzai avec 2 Z et sur Facebook, le jazz sur France Musique. Vous venez d'écouter une rediffusion d'un épisode de Banzai plutôt ancien puisqu'on a terminé cette année notre 11e saison. En attendant la rentrée et la 12e saison toute fraîche, allez butiner sur la page Banzai pour encore plus d'anciens épisodes et savourer nos 4 playlists maison, apéro, dîner entre amis, intérieur nuit et road trip sur le site et l'application Radio France. Bonne soirée et bel été sur

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1: Bonjour à toutes et à tous. Je suis heureux de passer un moment avec vous pour vous raconter l'histoire de Bayreuth, le Bayreuth de Richard Wagner. Bayreuth, c'est une petite ville au nord de la Bavière, au milieu des forêts et des collines de Franconie, au bord d'une rivière, le Main Rouge. 74 000 habitants aujourd'hui, mais à peine 19 000 en 1876. Et pourtant, Bayreuth est bien une immense capitale artistique, indissociable du nom de Richard Wagner. Bayreuth est un phénomène unique dans l'histoire de la musique depuis que Wagner y a créé son festival en 1876. Tout a commencé avec un idéal artistique très ambitieux qui n'avait jamais été ni imaginé ni réalisé avant lui. Construire un théâtre spécialement pour y faire représenter son œuvre qu'il considère comme plus que de la musique. Wagner crée un art total, mêlant musique, poésie, théâtre, art visuel, mise en scène, lumière et machinerie. C'est un cas unique dans les annales de l'opéra. Wagner écrit lui-même le scénario et le livret, il compose la musique, oriente les peintres décorateurs et les machinistes, il dirige la mise en scène et il dessine même les plans du théâtre idéal, inspiré des amphithéâtres de l'Antiquité grecque.

0: Wagner a grandi dans les coulisses d'un théâtre. Il est le fils adoptif d'un acteur et le futur époux d'une actrice. Il refuse le mot usé selon lui d'opéra, car il préfère ceux de drame, de poésie et de fête théâtrale, d'où le festival de Bayreuth. Pensée comme un hommage à la nation allemande et composée pour le peuple allemand, l'œuvre de Wagner attire tout de suite à Bayreuth un public cosmopolite. Depuis 150 ans, cette œuvre parle au monde entier. Son festival, qu'il espérait populaire, a finalement pris une forme religieuse, au point qu'on parle des pèlerins de Bayreuth et de la colline sacrée sur laquelle il a fait construire son théâtre. Le Bayreuth de Richard Wagner, c'est une aventure musicale sans précédent. Des hauts et des bas, des triomphes, mais aussi des échecs, des scandales, des polémiques, des procès et même des faillites.
1: Claudine considère toute cette agitation avec indifférence et gentillesse. Léon parle trop de son roman, du Bayreuth qu'il veut décrire, à Bayreuth considéré sous un angle spécial. C'est un sujet neuf, déclare gravement Maugis, qui envoie depuis 10 ans à 3 journaux quotidiens des correspondances bayreuthiennes.
2: C'est un sujet neuf quand on sait le rajeunir, affirme Léon, doctoral.
1: Bayreuth vu par une femme amoureuse, à travers l'hyperesthésie des sens que donne la passion satisfaite et illégitime, blaguez, cela peut fournir une très bonne copie et 20 éditions.
0: Wagner a toujours fait couler beaucoup d'encre. Il faut dire que sa vie mouvementée, son œuvre démesurée et son ambition sont sans pareil dans l'histoire de l'art occidental. Encore aujourd'hui, il fascine autant qu'il repousse. Il n'a jamais laissé indifférent. Sans citer les musiciens innombrables qu'il a influencés ou ceux qui, au contraire, ont voulu s'en détacher, regardons du côté des écrivains, des peintres et des cinéastes. Baudelaire, Proust, Colette, Georges Bernard Shaw, Thomas Mann, Julien Gracq, Fantin Latour, Renoir, Seurat, Anselm Kiefer, Francis Ford Coppola, Quentin Tarantino, Woody Allen, sans oublier la politique et un certain Adolf Hitler. Tous ont quelque chose à admirer chez Wagner et ils s'en sont inspirés. L'histoire de Bayreuth, la ville choisie par Wagner, est à l'image de sa vie et de son œuvre, c'est une vraie saga. D'abord, c'est une saga artistique, car dans ses opéras épiques, Wagner nous invite à côtoyer les légendes et les dieux de la mythologie nordique et scandinave. Ensuite, c'est une saga humaine. Son héritage se mélange à celui de sa famille et de ses héritiers, de ses admirateurs et de ses détracteurs. Enfin, il ne faut pas oublier que Bayreuth est depuis le début un miroir de la politique européenne, voire mondiale. Le nationalisme, les guerres et les idéologies font partie de son histoire. Et pourtant, combien de fois n'a-t-on pas répété en citant Wagner lui-même qu'à Bayreuth, seul l'art compte, c'est l'art pour l'art.

Dans cet épisode, je vais vous raconter comment Bayreuth est sorti de sa torpeur et comment l'œuvre de Wagner y a traversé les affres de l'histoire européenne. De petite ville tranquille, jolie et pleine du charme du sud de l'Allemagne, Bayreuth est devenu un phénomène artistique et politique qui a dépassé les frontières allemandes pour devenir un événement international déchaînant toutes sortes de passions. Pourtant, au tout début, Wagner avait imaginé construire un théâtre éphémère qui devait être détruit pour un festival d'été populaire. Comment donc a-t-il réussi son pari, dépassé les échecs et transmis à ses héritiers la force de faire durer son œuvre ? C'est ce que nous allons voir.

Ce n'est pas l'histoire de Wagner que je vais vous raconter, mais bien celle de la ville qu'il a choisie après l'avoir recherchée pendant près de 30 ans pour donner naissance à l'œuvre de sa vie.

C'est le 13 août 1876 qu'ouvre officiellement au public le théâtre de Wagner sur la colline sacrée de Bayreuth. Le festival et le théâtre ont été pensés pour la première représentation de la tétralogie, les quatre drames qui forment l'anneau du Nibelung, l'or du Rhin, la Valkyrie, Siegfried et le crépuscule des dieux. Wagner a mis plus de 25 ans à en écrire le texte et à en composer la musique.

En cette journée d'août 1876, le public est venu en masse. Près de 1600 spectateurs se retrouvent au théâtre dans une chaleur étouffante de près de 30 degrés.

Tous, qu'ils soient venus par admiration, par curiosité ou simplement pour juger par eux-mêmes ce qui était annoncé comme un événement, tous ont conscience de vivre un moment majeur de leur temps. Aux mélomanes et aux curieux du monde entier se joignent des artistes, peintres, musiciens, écrivains et poètes. Les hommes politiques les plus puissants de l'époque, les têtes couronnées, s'assoient avec les habitants de Bayreuth et une cohorte de journalistes venus de toute l'Europe et d'Amérique.

Il est 19h, ce 30 août 1876. Une fanfare annonce au dehors le début de la représentation. Dans la salle, les premiers sons de l'orchestre invisible, enfouis dans les profondeurs du théâtre, dans une fosse cachée entre les sièges et la scène, que Wagner appelle l'abîme mystique, remplissent la salle de leur vaste crescendo. C'est le lit du Rhin et ses vagues de plus en plus agitées que Wagner nous donne à voir. Mais avant de parler de Wagner et de son rêve enfin réalisé, tournons-nous un peu vers les origines de Bayreuth. Car cette saga, finalement, c'est celle d'une ville. Son histoire nous mène au Moyen Âge, ce qui n'aurait pas déplu à Wagner, lui qui a tellement raconté et chanté l'histoire des héros, des chevaliers, des poètes, des princes et des princesses du Moyen Âge. Tannhäuser, Tristan et Isolde, Lohengrin, Parsifal, les maîtres chanteurs de Nuremberg, d'ailleurs une autre ville de Bavière, sont tous des opéras liés au Moyen Âge et à ses légendes.

C'est au XIIe siècle, précisément l'époque des tournois, de l'amour courtois et des Minnesänger, ces trouvères allemands comme Walter von der Vogelweide, Wolfram von Eschenbach ou Tannhäuser, que la ville de Bayreuth a été fondée.

Son nom apparaît pour la première fois dans un document en 1194. Il signifie « la clairière des Bavarois ». En 1604, Bayreuth devient la résidence des margraves qui règnent sur la principauté de Brandebourg-Bayreuth, l'un des très nombreux petits états indépendants qui composent une Allemagne alors morcelée. En 1791, le dernier margrave, Charles-Alexandre de Brandebourg-Ansbach-Bayreuth, vend tout simplement sa principauté à son cousin, le roi de Prusse. Pour Bayreuth, c'est la fin de plusieurs siècles d'indépendance, mais la ville restera prussienne très peu de temps.

En 1806, au son des chants révolutionnaires et de l'hymne choisi par Napoléon Ier, le chant du départ, les armées françaises s'emparent de Bayreuth. 4 ans plus tard, au cœur des guerres napoléoniennes qui redessinent les frontières de l'Europe, Napoléon décide de rattacher la principauté de Bayreuth au tout jeune royaume de Bavière.

En 1812, sur la route de la campagne de Russie, Napoléon s'arrête à Bayreuth et passe la nuit dans le nouveau château. C'est là, selon la légende, que la Dame Blanche des Hohenzollern lui serait apparue et qu'épouvanté, il se serait écrié « Maudit château !» avant de s'en aller. Bien avant Wagner, Bayreuth avait connu son heure de gloire musicale grâce à une femme, la margravine Wilhelmine.

Wilhelmine est la sœur du roi de Prusse, Frédéric II, dit le Grand, le roi ami et correspondant de Voltaire. Wilhelmine est aussi en correspondance avec le philosophe français. Elle a épousé en 1731 le margrave de Bayreuth. Mécène, lettrée et artiste, elle-même claveciniste et compositrice, la margravine Wilhelmine construit des châteaux et des parcs à Bayreuth que l'on peut toujours visiter. Elle protège et attire les musiciens, elle organise des concerts à la cour. Elle compose de la musique instrumentale, notamment des sonates pour flûte, l'instrument joué par son frère, le roi de Prusse. Le goût italien, et notamment l'opéra, domine l'époque. Alors, pour l'anniversaire de son mari, en 1740, elle compose un opéra italien, Argenore, sur un livret d'Andrea Galetti.

Voltaire lui rend visite à Bayreuth. Je n'oublierai jamais la princesse philosophe, la protectrice des arts, la musicienne parfaite, le modèle de la politesse et de l'affabilité, écrit-il. Quand le philosophe français est brouillé avec Frédéric II, ou retenu en France, il rêve de revenir à Bayreuth. Bayreuth, Bayreuth, écrit-il à la margravine Wilhelmine, quand serais-je assez heureux pour voir vos fêtes ? Ces fêtes de la galanterie et de l'aristocratie sont bien loin de ce qu'imaginera Wagner 100 ans plus tard.

L'année 1745 est une date importante pour Bayreuth. C'est celle où Wilhelmine et son mari décident de construire un nouveau théâtre pour l'opéra. Le modèle du nouveau théâtre de Bayreuth, bien sûr, est italien. La salle peut accueillir 500 places, le tout organisé autour de la loge de la cour.

nouveau théâtre est dominé par des couleurs claires entre le bleu et le vert. Luxe de boiseries, de tissus, de décors, de toiles peintes, de sculptures et d'or. L'opéra des Margraves, Fragile écrin de luxe, est un chef-d'œuvre de l'architecture baroque. Il est même inscrit au patrimoine mondial de l'UNESCO depuis 2012. Il faut absolument le visiter, ne serait-ce que pour comprendre tout ce que ne voulait pas Wagner dans son propre théâtre.

Revenons maintenant au XIXe siècle et reprenons le fil de notre récit wagnérien. En 1835, lorsque Wagner se rend pour la première fois à Bayreuth, c'est presque par hasard et tout simplement parce que la ville est sur son chemin. Il n'y reste que quelques heures, le 26 juillet. Il ne visite pas le théâtre des Margraves. Peut-être en ignore-t-il même l'existence. Pourtant, 30 ans plus tard, le vieux théâtre baroque jouera un rôle essentiel pour le convaincre de se fixer à Bayreuth. Mais nous aurons l'occasion d'en reparler. Pour l'instant, et depuis quelques mois seulement, le jeune Wagner est chargé de la direction musicale de l'opéra de Magdebourg, une petite ville du nord de l'Allemagne. Il a 22 ans et a déjà composé quelques ouvertures, des lieder d'après le Faust de Goethe et une symphonie. Il a aussi achevé un seul opéra, Les Fées, mais celui-ci ne sera joué que 50 ans plus tard et 5 ans après sa mort.

La troupe de Magdebourg dirigée par Wagner a pris ses quartiers d'été à Bad Lauchstädt, une ville d'eau près de Leipzig. Des touristes, des casinos et des théâtres, il y a tout ce qui déplaît à Wagner et qui là aussi formera un contre-modèle pour Bayreuth.

Et pour l'instant, c'est un autre problème qui l'occupe. Et un problème d'argent, du genre de ceux qui le poursuivront pendant toute sa vie. En effet, la troupe de Magdebourg a des difficultés financières et le jeune musicien déploie toute son énergie pour la sauver. Plus heureuse est sa vie amoureuse, car c'est à cette époque qu'il fait la connaissance de Mina Planer, l'actrice qui deviendra sa première femme.

Dans ses années de jeunesse, Wagner voyage beaucoup. Il se rend notamment à Leipzig, sa ville natale, pour négocier des projets artistiques et leur financement. Il croit réussir quand on lui promet, à Magdebourg, une somme assez rondelette, selon l'expression qu'il utilise dans son autobiographie, pour composer un nouvel opéra. Ce sera La Défense d'Aimée ou La Novice de Palerme.

Avec cet opéra, il espère le succès artistique et donc financier. Il part en voyage et prospecte plutôt vers le sud de l'Allemagne afin de recruter des chanteurs. C'est ainsi que Bayreuth se retrouve sur sa route. Plus tard, dans son autobiographie, il se souviendra de l'aspect délicieux que lui présentait Bayreuth sous les rayons du soleil couchant.

La défense d'aimer, inspirée de mesure pour mesure de Shakespeare, est déjà l'histoire d'un amour impossible, traité de façon comique. Mais il est difficile d'imaginer, a posteriori, que c'est l'œuvre du compositeur de la Chevauchée des Valkyries, tant les styles sont différents. À cette époque, Wagner est encore influencé par l'opéra français et l'opéra italien qui dominent les scènes. Rossini, Bellini, Donizetti, Meyerbeer sont alors à la mode. Wagner finira par trouver sa propre voie, le détachement, croit-il, de toute influence et de tout modèle, parce qu'il veut créer un opéra proprement allemand.

faute de préparation suffisante, la défense d'Aimé est un échec quand il est joué pour la première fois en 1836. La deuxième représentation est même annulée, car seulement 3 spectateurs se seraient présentés. Une bagarre éclate encore entre le ténor et le mari de la prima donna. C'est un échec pour Wagner et pour la troupe de Magdebourg, qui fait faillite. Et le compositeur commence à accumuler des dettes.

Pour essayer de s'en sortir, Wagner envoie à Mendelssohn la partition d'une symphonie qu'il a écrite quand il avait 18 ans, mais sans aucun effet. À cette époque, Mendelssohn, lui, est au sommet de sa gloire. Il a écrit l'ouverture du Songe d'une nuit d'été, celle des Hébrides et son oratorio Saint-Paul. Wagner, quant à lui, est encore inconnu. Plein de rancœur, il envoie un article à un autre compositeur connu, Robert Schumann. Ce dernier publie le texte de Wagner dans la revue qu'il a fondée, la Neue Zeitschrift für Musik.

Dans la lettre qui accompagne son manuscrit, Wagner conclut « Ici, à Magdebourg, il n'y a que des salopards. Adieu, mon très cher Schumann. » Wagner quitte Magdebourg pour diriger le théâtre de Königsberg, aujourd'hui Kaliningrad, un territoire russe au bord de la mer Baltique, mais qui est alors une ville prussienne. Il reste peu de temps à Königsberg. C'est la même histoire qu'à Magdebourg, une faillite et des dettes. Il reprend ses voyages en Allemagne, essaye de payer ses créanciers, mais finit par s'installer encore plus au nord, toujours sur la mer Baltique, à Riga, aujourd'hui la capitale de la Lettonie.

C'est à Riga, où il reste pendant 2 ans, que Wagner rencontre ses premiers succès. C'est aussi là qu'il commence la composition de son opéra Rienzi, le dernier des tribuns.

Après Riga, Wagner voyage à nouveau et s'installe pour 2 ans à Paris, plus précisément à Meudon, où il compose le Hollandais volant, dit aussi le vaisseau fantôme. Vous savez, cette histoire qui a même inspiré des films à Hollywood.

Wagner ne réussit pas à s'imposer à Paris et retourne finalement en Allemagne. En 1842, il est nommé maître de chapelle du roi de Saxe à Dresde. C'est un poste prestigieux qu'il gardera pendant 6 ans. C'est à cette époque qu'il commence à se faire un nom. Wagner dirige les opéras des autres, mais fait représenter Rienzi. C'est un succès.

Cet opéra marque la fin de son style de jeunesse, un style un peu hybride, il faut bien le dire. L'art et la technique sont génialement maîtrisés, mais il n'a pas encore imposé sa révolution lyrique. Plus tard, il reniera même Rienzi, qui n'est pas admis au festival de Bayreuth et ne fait pas partie du canon wagnérien. Il y a fait son entrée en 2026 seulement.

Les succès s'enchaînent pour Wagner à Dresde. Quelques mois après Rienzi, c'est celui du vaisseau fantôme et en 1845, Tannhäuser. C'est pendant son séjour à Dresde que Wagner imagine de composer une grande fresque musicale germanique.

Il pense d'abord à Siegfried, le vaillant héros des sagas et de la mythologie médiévale. C'est à la même époque qu'il a l'idée de créer une institution théâtrale populaire pour la nation allemande. C'est l'idée qui aboutira à la création du Festival de Bayreuth.

En 1848 et 1849, l'Europe est secouée par des soulèvements populaires et démocratiques. Les démocrates allemands veulent renverser les monarchies et unifier leur nation. Wagner propose alors de transformer le théâtre de la cour de Dresde, selon le modèle d'Ancien Régime, en une institution nationale et publique. Dans une Allemagne qui n'est pas encore unifiée, il imagine un théâtre national allemand. Il faut que les arts unissent le peuple.

Le Printemps des Peuples n'épargne pas Dresde, et Wagner y participe activement. Grâce à son théâtre national, Wagner veut développer l'art germanique et limiter les œuvres étrangères, notamment françaises et italiennes. Son projet prévoit même une école pour former les futurs acteurs et les chanteurs. Une partie de l'idée du festival de Bayreuth est déjà là, mais beaucoup trop tôt. Le projet de Wagner reste alors dans les cartons, il ne rencontre pas l'enthousiasme, et surtout, il est percuté par la Révolution.

Au printemps 1849, le roi Frédéric Auguste II dissout le Parlement de Saxe et rejette la nouvelle constitution demandée par le peuple. Wagner prend part à l'insurrection et se rend sur les barricades. Il côtoie les cercles révolutionnaires, par exemple Bakounine, révolutionnaire russe et théoricien de l'anarchisme, qui s'est installé à Dresde. Bakounine et Wagner doivent fuir Dresde. Le premier est arrêté, mais le compositeur réussit à s'échapper.

0: Le 16 mai 1849, la police émet un mandat d'arrêt contre Wagner, que vous pourrez retrouver sur la page de notre série.
1: Dresde, le 16 mai 1849. Richard Wagner, maître de chapelle royale à Dresde, décrit plus en détail ci-dessous, doit être interrogé en raison de sa participation active au mouvement insurrectionnel qui a eu lieu dans cette ville. Toutefois, il n'a pu être localisé pour l'instant. Toutes les autorités policières sont donc invitées à rester vigilantes à son égard et sont priées d'arrêter Wagner s'il venait à se présenter sur le territoire et de nous en informer dans les plus brefs délais. Wagner est âgé de 37 à 38 ans, il est de taille moyenne, a les cheveux bruns et porte des lunettes. Signé, le chef de la police municipale, Von Oppel.

Wagner se réfugie à Weimar, où Liszt, maître de chapelle du grand-duc de Saxe, s'est pris de passion pour sa musique. Il le cache, le protège et l'aide à s'enfuir. Wagner se réfugie à Paris puis à Zurich. La Suisse restera pendant 15 ans le centre de sa vie. C'est là qu'il va construire son idée artistique de Bayreuth. Wagner souffre de son exil. Il ne peut même pas aller à Weimar en 1850 pour écouter Liszt y diriger la première de Lohengrin qu'il vient d'achever. S'il remet un pied sur le sol allemand, il sera tout de suite arrêté. Son projet de théâtre national s'est transformé en fête populaire qu'il partage dans ses lettres à ses amis. Il veut construire un théâtre éphémère en bois, à Zurich, pour faire représenter la mort de Siegfried, qu'il n'a même pas encore composée. L'accès doit être gratuit et après, le théâtre pourra être détruit.

pour réaliser l'œuvre la meilleure, la plus décisive, la plus importante de ma vie, il me faudrait quelque chose comme 10 000 thalers. Si un jour je pouvais disposer d'une telle somme, voici ce que je ferais. Dans ce pays où je me trouve actuellement et qui possède beaucoup de bons côtés, je voudrais faire édifier d'après mes plans, sur une belle prairie, à proximité de la ville, sans rien utiliser que des poutres et des planches, un théâtre de genre très primitif, dont l'équipement se limiterait au décor et aux dispositifs techniques nécessaires à la représentation de mon Siegfried. À partir du jour de l'an, je ferai mettre des annonces et des invitations dans les divers journaux allemands pour inviter tous les amateurs de mon drame musical à venir assister au festival lyrique et dramatique que j'ai l'intention de monter. Il suffira de s'inscrire et de venir jusqu'à Zurich pour être sûr d'avoir un billet, et bien entendu, les entrées seront gratuites. Je recevrai parmi mon auditoire la jeunesse du pays, les membres de l'université, diverses chorales, etc. Si toute cette organisation se réalise selon mes intentions, je ferai donner 3 représentations de Siegfried dans les conditions imaginées, toutes les 3 dans la même semaine. Après la 3e séance, on démolira le théâtre et on brûlera ma partition. »

Wagner fait évoluer son projet de Siegfried. Ce n'est plus un seul, mais quatre opéras qu'il veut composer. C'est la future tétralogie. Il en publie le texte, le poème selon son expression, pour la première fois en 1853, sous le titre « L'anneau du Nibelung ». Son œuvre est de plus en plus jouée et sa renommée de plus en plus grande.

Mais Wagner est toujours exilé. Il explore la Suisse, Zurich, Lucerne, les vallées et les montagnes. Il fait de longues excursions et se livre à sa passion pour les randonnées. Il est même un pionnier de l'alpinisme, grimpant sur de hauts sommets. D'ailleurs, les montagnes jouent un rôle essentiel dans l'Anneau du Nibelung.

0: Wagner écrit qu'il espère trouver une ville, petite ou moyenne, qui éviterait toute interférence des grandes villes. Pas de spectacle, pas de casino, pas de bain, en bref, aucun divertissement. Il cherche une ville où l'on se rendrait exclusivement pour son œuvre. Son idée est d'y ériger un théâtre provisoire, aussi simple que possible. Ce théâtre doit être élaboré exclusivement pour satisfaire aux nécessités artistiques, et dans ce but, il discute avec un architecte. Zemper, l'architecte de l'Opéra de Dresde, lui propose alors des idées. Il faudra une salle en amphithéâtre pour le public, un orchestre invisible, mais surtout des qualités acoustiques parfaites. L'année 1864 est décisive. Le roi de Bavière, Louis II, n'a que 18 ans quand il monte sur le trône. Il voue une admiration absolue à l'œuvre de Wagner. Quelques semaines après son avènement, il envoie un de ses conseillers chercher le compositeur pour lui offrir une belle bague, un rubis enchâssé dans un anneau, et lui dire qu'il veut le rencontrer. Il écrit pour la première fois au roi.
1: « Cher roi plein de grâce, je vous envoie les larmes de la plus céleste émotion pour vous dire que les miracles de la poésie sont entrés comme une réalité divine dans ma pauvre vie avide d'amour. Les dernières harmonies poétiques et musicales de ma vie, et cette vie même, désormais vous appartiennent. Disposez-en comme de votre bien propre. Fidèle et vrai dans l'enchantement suprême, votre très humble sujet, Richard Wagner. »

Wagner se rend à Munich pour rencontrer son bienfaiteur. Dans les derniers mots de son autobiographie, « Ma vie », Wagner dit que plus jamais il ne devrait connaître d'angoisse politique et policière. Il faut imaginer son soulagement et ses espérances.

Grâce à son auguste ami, le fardeau de sa vie lui semble définitivement épargné. La voie semble pavée pour réaliser enfin son rêve. Mais avant de poser la première pierre du

0: C'est la fin du premier volet de notre saga Bayreuth, la colline sacrée de Wagner. Prochain épisode, Wagner à Bayreuth, un théâtre et une maison. 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
0: Aujourd'hui, pour faire suite à ce premier épisode de la saga qui nous amène vers Bayreuth, je vous propose d'écouter des extraits de trois opéras de la jeunesse de Wagner, Rienzi, Le vaisseau fantôme et Tannhäuser. Nous allons commencer avec la fin du premier acte de Rienzi, par la Staatskapelle de Dresde et le chœur de la radio de Leipzig, placé sous la direction de Heinrich Hollreiser et René Collot dans le rôle de Rienzi, le héros.

Et maintenant, voici le Vaisseau Fantôme, un autre opéra de la jeunesse de Wagner. L'orchestre et le chœur du Festival de Bayreuth sont placés sous la direction de Wolfgang Sawallisch. Nous écoutons la fin du Chœur des Fileuses et la ballade de Senta, chantée par Anya Silia.

C'était le chœur des fileuses et la ballade de Senta dans le vaisseau fantôme de Richard Wagner. Après le vaisseau fantôme, Richard Wagner compose Tannhäuser, qui est un immense succès. Voici le fameux chœur des pèlerins, extrait de l'acte 3, par l'orchestre et le chœur du festival de Bayreuth, sous la direction de Wolfgang Sawallisch. Wolfram est chanté par Eberhard Wächter et Elisabeth par Anja Cilia.

C'était le chœur des pèlerins de Tannhäuser. Voici maintenant la célèbre romance à l'étoile, chantée par Wolfram, ici Eberhard Wächter.

La romance à l'étoile est assurément un des morceaux les plus connus de Tannhäuser de Richard Wagner. Maintenant, nous écoutons la toute fin de Tannhäuser, sous la direction de Wolfgang Sawallisch, à la tête de l'orchestre et du chœur du Festival de Bayreuth.